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0: dégagé ce soir avec des nappes de brouillard qui se forment durant la nuit prochaine avec des vents d'ouest à 20 km/h à Fala 40. Ça devient léger ce soir, minimum de 18. Demain jeudi, alternance soleil-nuage avec des nappes de brouillard qui se dissipent le matin, maximum 32, sauf de 22 dans certains secteurs le long de la côte avec un humidex de 39. Et à plus long terme pour vendredi, alternance soleil-nuage avec 30% de probabilité d'averse et un maximum de 30 degrés.
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0: dégagé ce soir avec des nappes de brouillard qui se forment durant la nuit prochaine avec des vents d'ouest à 20 km/h à Fala 40. Ça devient léger ce soir, minimum de 18. Demain jeudi, alternance soleil-nuage avec des nappes de brouillard qui se dissipent le matin, maximum 32, sauf de 22 dans certains secteurs le long de la côte avec un humidex de 39. Et à plus long terme pour vendredi, alternance soleil-nuage avec 30% de probabilité d'averse et un maximum de 30 degrés.
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1: aujourd'hui, jeudi, alternance soleil-nuage avec des nappes de brouillard qui se dissipent le matin, maximum 32, sauf de 22 dans certains secteurs le long de la côte, avec un humidex de 39. Dans la nuit de jeudi à vendredi, dégagé, minimum de 16. Et demain vendredi, on prévoit une alternance soleil-nuage avec 30% de probabilité d'averse et un maximum de 30 degrés.
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0: Aujourd'hui, jeudi, alternance soleil-nuage avec des nappes de brouillard qui se dissipent le matin, maximum 32, sauf de 22 dans certains secteurs le long de la côte, avec un humidex de 39. Dans la nuit de jeudi à vendredi, dégagé, minimum de 16, et demain vendredi, on prévoit une alternance soleil-nuage avec 30 % de probabilité d'averse et un maximum de 30 degrés.
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0: Aujourd'hui, jeudi, alternance soleil-nuage avec des nappes de brouillard qui se dissipent le matin, maximum 32, sauf de 22 dans certains secteurs le long de la côte, avec un humidex de 39. Dans la nuit de jeudi à vendredi, dégagé, minimum de 16. Et demain vendredi, on prévoit une alternance soleil-nuage avec 30 % de probabilité d'averse et un maximum de 30 degrés.
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0: Aujourd'hui, jeudi, alternance soleil-nuage avec des nappes de brouillard qui se dissipent le matin, maximum 32, sauf de 22 dans certains secteurs le long de la côte, avec un humidex de 39. Dans la nuit de jeudi à vendredi, dégagé, minimum de 16. Et demain vendredi, on prévoit une alternance soleil-nuage avec 30% de probabilité d'averse et un maximum de 30 degrés.
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0: Aujourd'hui, jeudi, alternance soleil-nuage avec des nappes de brouillard qui se dissipent le matin, maximum 32, sauf de 22 dans certains secteurs le long de la côte, avec un humidex de 39. Dans la nuit de jeudi à vendredi, dégagé, minimum de 16. Et demain vendredi, on prévoit une alternance soleil-nuage avec 30% de probabilité d'averse et un maximum de 30 degrés.
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1: Aujourd'hui, jeudi, alternance soleil-nuage avec des nappes de brouillard qui se dissipent le matin, maximum 32, sauf de 22 dans certains secteurs le long de la côte, avec un humidex de 39. Dans la nuit de jeudi à vendredi, dégagé, minimum de 16, et demain vendredi, on prévoit une alternance soleil-nuage avec 30% de probabilité d'averse et un maximum de 30 degrés.
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1: Dans la Ligue de baseball intermédiaire de la vallée de la Miramichi, les séries éliminatoires ont débuté hier soir à Newcastle. Les Cardinals ont signé une victoire de 11-3 face aux Tigers pour prendre des devants 1-0 dans leur série. Les Aigles de Tracadie débuteront leur série demi-finale 4-7 face aux champions de la saison régulière, les Dodgers de Dalhousie, sur la route ce soir. Le match débutera à 20h. Les Aigles ont terminé la saison avec une fiche de 5 victoires et 13 revers, tandis que leurs adversaires, les Dodgers, ont remporté 11 de leurs 18 matchs. Au soccer senior, la finale de la Ligue de soccer senior de la Côte-Nord sera disputée dimanche prochain au terrain synthétique de Petit-Rocher entre l'équipe service financier Tracy Grant Chaleur et le Restigouche United. Le match ultime débutera à 16h. Au tennis, la 5e édition du tournoi Chaleur Open, commandité par le Port de Baie-Dunes, va avoir lieu pendant la fin de semaine du 21 août prochain à Petit-Rocher. Il y aura 5 catégories et vous pourrez vous inscrire à un maximum de 2 catégories. Il y aura le simple féminin et masculin, le double féminin et masculin et le double mixte. Ce tournoi est organisé par Tennis Nouveau-Brunswick en collaboration avec Tennis Canada et le club Tennis Chaleur. 5 000 $ seront en jeu. Pour de plus amples informations, contactez Mario Boudreau au 506-545-5463. Au volleyball, le club de volleyball Péninsule Acadienne tiendra une pratique ouverte le dimanche 16 août à l'école Marie-Esther de Chipagan. Elle aura lieu de 10h à midi.

0: ce week-end. Les personnes intéressées peuvent s'inscrire en ligne sur la page des Rebelles. Le camp aura lieu samedi et dimanche et visera les débutants et les plus avancés et sera tenu au pavillon sportif Armand Caron de Chipagan. Également au volleyball, le club de volleyball Dynamite Péninsule Acadienne tiendra une réunion le 11 août prochain au Taza Café de Tracadie. Il s'agit d'une rencontre pour les personnes intéressées à s'impliquer dans le comité du club. Entre autres, les postes disponibles sont la présidence, la vice-présidence, trésorière ou trésorier, secrétaire et la représentante ou le représentant des parents. Et finalement, au Pickleball, la fin de semaine dernière, le club de Pickleball Saint-Isidore a dévoilé une plaque commémorative pour les fondateurs du club, soit Hermel McCaughlin et Raoul Lantaigne. La présentation de la plaque a été effectuée lors du Millimélo. En plus d'honorer ses deux bâtisseurs, le club a tenu à souligner l'apport de Manon Como, Étienne Reich et Carl Haché. C'est à le sport régional.
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1: Exactement 6h. Aujourd'hui, nous sommes le jeudi 6 août. Bien contente de vous retrouver. L'avertissement de chaleur est maintenu pour nos secteurs. Je vous donnerai de plus amples détails là au cours des prochaines minutes. Aujourd'hui à l'émission, nos jeux habituels. Bien sûr, Flaméo à compter de 7h10 attend une seconde à 8h10. Et on va vous parler d'une activité qui sera présentée le 10 août, la CFA Chaleur, en partenariat avec Belle Baie en action et multiculturelle. L'Association multiculturelle Région Chaleur vous propose de célébrer l'Acadie. Jamison Meadow sera avec moi à 7h40 pour nous donner de plus amples détails. Et on va parler également du groupe Evencia, des spectacles à voir, surtout dans le cadre du Festival acadien, à 8h40 en compagnie de Lucie Roy. Hier soir, c'était Caen, toute une soirée. Alors, tout ça, ça sent bien et plus, bien sûr. Au cours de l'émission, je vous souhaite une excellente journée.
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0: 6h06, détail météo maintenant pour le secteur du nord-est de la province. Alors, comme je vous l'ai mentionné tantôt, l'avertissement de chaleur est maintenu pour le secteur du nord-est de la province. Aujourd'hui, en détail, généralement ensoleillé, on peut avoir du brouillard par endroit qui va se dissiper au cours de la matinée. Maximum aujourd'hui, 32 degrés, sauf 22 dans certains secteurs le long de la côte. Humidex à 39. Ce soir et la nuit prochaine, quelques nuages, un peu de brouillard par endroit, minimum 18. Et demain, vendredi, ce sera du soleil, mais il y aura des passages nuageux à partir de l'après-midi. Demain, encore chaud, maximum 32, sauf 22 dans certains secteurs le long de la côte avec l'humidex à 38. Concernant les mercures, présentement, péninsule acadienne, à l'intérieur des terres, on a 21 degrés, mais avec l'humidex, le ressenti est à 24. Le long de la côte, du côté de Miscou, 15. On a 18 à Bacaraquet, Miramichi, 20. Le Restigouche, 19 et région chaleur, 18 degrés.
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4: Il est 6h, presque 20 minutes. Sandra Landry, toujours avec vous dans les avant-midi, mais matin nord-est. Côté Mercure, allons voir s'il y a eu des changements au cours des dernières minutes dans la péninsule acadienne. On a toujours 21 degrés avec l'humidex 24. Le long de la côte, on a 17 à Bacaraquette, à Miscou, c'est 15, 19 à Miramichi, 19 dans le Restigouche et région chaleur, le mercure indique 17 degrés. Dans l'actualité, on peut vous mentionner, comme on l'apprend du côté de l'Acadie Nouvelle, le juriste et enseignant à la retraite Michel Doucette songe à se présenter dans la course pour succéder à Émilie Galland à la tête de la SNA, la Société nationale de l'Acadie. Et à part ça, ben les autorités du Nouveau-Brunswick affirment avoir saisi des millions de cigarettes de contrebande, ce qui représente un manque à gagner fiscal de 1,1 million de dollars. Et selon des responsables, la police a intercepté plus de 4,3 millions de cigarettes de contrebande au cours de 3 enquêtes majeures menées pendant une période de 4 semaines en mai et en juin de cette année. Les agents du ministère de la Justice et de la Sécurité publique ont indiqué avoir saisi au total 8 millions de cigarettes de contrebande depuis le début de l'année 2026, là. On a les sports avec Alain Degrasse. Ça s'en vient à compter de 6h30 et je vous donnerai de plus amples détails, un aperçu dans l'ensemble pour les prochains jours de Dame Nature.
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0: encore une fois.
1: Il est 6h29 minutes. Détail météo maintenant pour les secteurs du nord-est de la province. L'avertissement de chaleur est maintenu. Aujourd'hui, ce serait une belle journée ensoleillée avec un peu de brouillard par endroit ce matin qui va se dissiper là au cours de la matinée. On prévoit aujourd'hui un maximum de 32, sauf 22 dans certains secteurs le long de la côte. Humidex à 39. Ce soir et la nuit prochaine, quelques nuages, un peu de brouillard par endroit, minimum 18. Demain, vendredi, ce sera du soleil avec des passages nuageux, surtout en fin d'après-midi. Midi demain. Encore un maximum de 32, sauf 22 dans certains secteurs le long de la côte. Humidex à 38. À plus long terme, pour la fin de semaine, samedi, alternance de soleil et de nuages, 30% de probabilité d'averse, maximum 26. Dimanche, nuageux, 60% de probabilité d'averse avec un maximum de 20. Et lundi, alternance de soleil et de nuages avec un maximum de 25 degrés. Comme Mercure, péninsule acadienne à l'intérieur des terres, toujours 21, avec l'humidex 24. Le long de la côte, on a 17 à Bas-Caraquette sans facteur humidex pour le moment. Miscou, c'est 15 sans facteur humidex également. Miramichi, 18, 19 dans le Restigouche. Région Chaleur, 17 degrés.
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3: Dans la Ligue de baseball intermédiaire de la vallée de la Miramichi, les séries éliminatoires ont débuté hier soir à Newcastle. Les Cardinals ont signé une victoire de 11 à 3 face aux Tigers pour prendre des devants 1 à 0 dans leur série. Les Aigles de Tracadie débuteront leur série demi-finale 4-7 face aux champions de la saison régulière, les Dodgers de Dalhousie, sur la route ce soir. Le match débutera à 20h. Les Aigles ont terminé la saison avec une fiche de 5 victoires et 13 revers, tandis que leurs adversaires, les Dodgers, ont remporté 11 de leurs 18 matchs. Au soccer senior, la finale de la Ligue de soccer senior de la Côte-Nord sera disputée dimanche prochain au terrain synthétique de Petit-Rocher entre l'équipe service financier Tracy Grant Chaleur et le Restigouche United. Le match ultime débutera à 16h. Au tennis, la 5e édition du tournoi Chaleur Open, commandité par le port de Baie-Dune, va avoir lieu pendant la fin de semaine du 21 août prochain à Petit-Rocher. Il y aura 5 catégories et vous pourrez vous inscrire à un maximum de 2 catégories. Il y aura le simple féminin et masculin, le double féminin et masculin et le double mixte. Ce tournoi est organisé par Tennis Nouveau-Brunswick en collaboration avec Tennis Canada et le club Tennis Chaleur. 5 000 $ seront en jeu. Pour de plus amples informations, contactez Mario Boudreau au 506-545-5463. Au volleyball, le club de volleyball Péninsule acadienne tiendra une pratique ouverte le dimanche 16 août à l'école Marie-Esther de Chipagan. Elle aura lieu de 10h à midi. Elle est destinée aux filles M13 à M18 et aux garçons M14. Pour information ou inscription, écrivez à clubvbpa@gmail.com. Également au volleyball, le club Rebelle sera sous la gouverne de l'entraîneur Annie Nolan pour la prochaine saison. Elle possède 20 ans d'expérience en volleyball et elle est en poste depuis 3 ans. Il reste encore quelques places pour le camp de volleyball ce week-end. Les personnes intéressées peuvent s'inscrire en ligne sur la page des Rebelles. Le camp aura lieu samedi et dimanche et visera les débutants et les plus avancés et sera tenu au pavillon sportif Armand Caron de Chipagan. Également au volleyball, le club de volleyball Dynamite Péninsule acadienne tiendra une réunion le 11 août prochain au Taza Café de Tracadie. Il s'agit d'une rencontre pour les personnes intéressées à s'impliquer dans le comité du club. Entre autres, les postes disponibles sont la présidence, la vice-présidence, trésorière ou trésorier, secrétaire et la représentante ou le représentant des parents. Et finalement, au pickleball, la fin de semaine dernière, le club de pickleball Saint-Isidore a dévoilé une plaque commémorative pour les fondateurs du club, soit Hermel McCaughlin et Raoul Lantaigne. La présentation de la plaque a été effectuée lors du Millimélo. En plus d'honorer ses deux bâtisseurs, le club a tenu à souligner l'apport de Manon Comeau, Étienne Reich et Carl Haché. C'est à le sport régional.
1: 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Tout d'abord, le Québécois Félix Auger-Aliassime a déclaré forfait avant son tout premier match à l'Omnium Bank.

0: Là, Annie Fernandez a vécu la Mexicaine Renata Zarazua 6-2-6-2 au deuxième tour et croisera le fer avec la Russe Mira Andreeva en troisième ronde. Baseball, un circuit de 2 points d'Ernie Clement en 10e manche a permis aux Blue Jays de Toronto de l'emporter 5-4 face aux Astros hier à Houston. Et soccer, la FIFA a déclaré hier soir avoir présenté ses excuses pour les erreurs commises dans le cadre du projet avorté de Gianni Infantino de vendre des parts de la Coupe du Monde. Les dirigeants de la FIFA, présents à une réunion de crise au Maroc, ont réaffirmé leur soutien indéfectible à la présidence d'Infantino. Le premier ministre du Canada, hier, Mark Carney, a par ailleurs déclaré ne plus avoir confiance en Infantino. Il a affirmé que le président de la FIFA avait commis une grave erreur de gouvernance en ne consultant pas ses principaux conseillers. Il est 6h35.
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5: 6h44 minutes, chronique showbiz. On vient d'entendre un message concernant le Festival acadien qui poursuit ses activités ce soir avec entre autres.

Ben, aujourd'hui, il y a des activités toute la journée. Vous savez, ben, en fait, il y a ce soir, il y a la soirée pop jazz, voilà, avec Ariane Racicot et Nathalie Renaud. Ça promet beaucoup cette belle soirée. Alors, on vous invite, bien sûr, à vous rendre sur place. C'est au Centre culturel de Caraquette. Je vous donnerai d'autres détails concernant le Festival acadien dans une soixantaine de minutes. Chronique showbiz, toujours. Ben, il est question de Jafar Jackson. Vous retenez le nom, hein, parce que c'est lui qui a incarné son oncle Michael Jackson au cinéma. Mais là, Jafar Jackson poursuit son ascension à Hollywood. Jafar Jackson continue, bien sûr, de faire sa place à seulement 30 ans. Le neveu de Michael Jackson s'apprête à tourner son deuxième film. Pourtant, il n'a qu'un seul long métrage à son actif. Et on sait que son premier rôle, ça a été tout un rôle. Son célèbre oncle dans le biopic Michael. Mais là, pour son projet, Jafar Jackson change complètement d'univers. Selon le média américain Deadline, il rejoint le casting de Supermax. C'est un thriller d'action. Les détails de son personnage restent secrets pour le moment, mais il va partager l'écran avec nul autre que Will Smith. On n'en sait pas plus concernant ce projet pour le moment. L'album From Genesis to Revelation ressortira le 9 octobre prochain dans une version restaurée et truffé d'inédits, c'est ce qu'on nous mentionne. Alors, c'est une bonne nouvelle pour les fans de Genesis. Sorti en 1969, From Genesis to Revelation, le premier album du groupe va enfin être réédité. Retenez la date, 9 octobre. À l'époque, la maison de disques avait retiré le nom Genesis de la pochette. L'idée était d'éviter toute confusion avec un groupe américain portant le même nom. Sans le nom du groupe et avec un titre comme From Genesis to Revelation, les disquaires pensaient alors qu'il s'agissait d'un album religieux. Le disque fut alors rangé au rayon musique spirituelle, imaginez-vous. Alors, l'album méconnu bénéficiera d'un nouveau mixage. Au passage, les arrangements orchestraux de l'époque ont été allégés pour laisser davantage de place aux instruments du groupe. Le coffret Deluxe, 4 CD Blu-ray, rassemble aussi des démos enregistrées entre 1967 et 1968. On y retrouve Peter Gabriel, Tony Banks, Mike Rutherford, réunis au studio Air de Londres pour redécouvrir leurs premiers enregistrements. J'ai l'impression que cette nouvelle réédition va trouver preneur, surtout auprès des fans de Genesis. Les voici avec Invisible Touch. Alors, la date à retenir, le 9 octobre.

7h55. Dans 5, on a pour vous les informations avec Yannick Combe. Yannick qui va nous parler de la 64e édition du Festival acadien de Caraquet, du conseil municipal de Belle-Baie qui a autorisé mardi les internautes à pouvoir écrire et à échanger à nouveau sur ses plateformes Facebook et YouTube. Il sera question aussi du projet pilote No Cargo, 392 véhicules volés d'une valeur de 28 millions de dollars et le pont Gordie Howe est désormais ouvert aux piétons et aussi aux cyclistes. Les détails de ces nouvelles à 7h.

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1: Aujourd'hui, jeudi, nous sommes le 6 août.
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2: Bon jeudi, au microphone Yannick Owens, voici vos informations. La 64e édition du Festival acadien de Caraquet a pris son envol dimanche pour se terminer le 15 août prochain, fête nationale de l'Acadie. Fondée en 1962, cet événement majeur attire plus de 125 000 festivaliers chaque été au cœur de la péninsule acadienne. Le festival propose deux semaines d'activités diversifiées combinant musique, théâtre, humour et rassemblements populaires. Son directeur général et artistique, Mathieu Girard.
3: Quand on réussit à faire planifier presque 75 activités en 12 jours, 49 artistes, faut peut pas dire qu'on peut pas être satisfait de ça parce que il y en a pour tous les goûts. On essaie de trouver à chaque année aussi des choses un peu nouvelles, de se surprendre soi-même. D'une manière, ça peut sonner creux, tu sais, de dire qu'il y en a pour tous les goûts, mais c'est en même temps, c'est la réalité. Puis la situation du festival, c'est tellement vieux d'une manière, puis c'est tellement un festival que les gens en sont tellement fiers, ils portent vraiment dans leur cœur que d'une certaine manière, le festival, il appartient aux festivaliers. Fait que je dis ça dans le sens qu'il faut essayer de plaire à tout le monde, c'est parce que faut que tout le monde puisse se retrouver dans une activité ou l'autre du festival.
2: De la programmation cette année, entre autres, le Grand Tintamarre, le Party du 15 août, la Bénédiction des bateaux, ainsi que spectacle d'humour. Parmi les nouveautés, le comité organisateur a décidé de réchauffer le public avec un party de la veille, le vendredi 14 août.
3: Mais là, on a décidé d'étirer ça parce qu'on fait la même chose le 14 août. Ça se passe encore une fois, on a décidé de mettre ça, de pas faire le spectacle au Carrefour de la Main, mais d'amener la grande scène une journée plus tôt, d'installer ça en ambiance festive dans la rue. C'est avec Groupe Surois, La Trappe. En plus, il y a DJ Dom Brassard. Sinon, le 15 août, cette journée-là est entièrement gratuite. L'activité d'animation musicale qui commence à 14h à la place du festival, en face du centre culturel et entre l'église. Puis ensuite, notre grand spectacle, c'est avec La Virée. Puis ensuite, Tibéliveau, DJ Tissam, DJ Isabelle. Une grosse soirée en spectative. On attend beaucoup de monde. Venez nous voir, ça va être le fun.
2: Le conseil municipal de Belle-Baie a autorisé mardi les internautes à pouvoir écrire et échanger à nouveau sur ses plateformes Facebook et YouTube. Les commentaires avaient été volontairement désactivés et bloqués sur les publications par l'administration municipale. Cette décision avait été prise en raison de vagues de critiques, de propos méprisants et de réactions négatives en grande partie d'utilisateurs des réseaux sociaux ne résidant pas dans la municipalité. La conseillère Rachel Frenette.
4: Aujourd'hui, je voudrais proposer officiellement que nous rouvrions les commentaires sur ces deux plateformes afin de favoriser une communication ouverte, respectueuse et constructive avec nos citoyens. Les réseaux sociaux, c'est aujourd'hui un outil essentiel pour informer, échanger, demeurer à l'écoute de la population. Il existe d'ailleurs plusieurs moyens techniques de paramétrer ces plateformes afin de limiter les débordements puis de faciliter une modération efficace.
2: La page Facebook de la municipalité de Belle-Baie compte plus de 9000 abonnés. Les utilisateurs qui ont été bloqués seront à nouveau admis, mais à certaines conditions, avance Mme Frenette.
4: Je propose également que nous débloquions les personnes qui ont actuellement pu accès à nos pages, à moins qu'il existe des raisons juridiques ou exceptionnelles justifiant le maintien de leur blocage. Je suis consciente qu'il y a eu des difficultés par le passé, puis c'est précisément pourquoi je propose que nous mettions en place des mesures nécessaires pour assurer une gestion professionnelle de nos médias sociaux. Nous pourrons effectuer un suivi régulier afin de nous assurer que la modération est appliquée de façon juste et constante et que tous, employés, élus et citoyens sont protégés contre les comportements abusifs.
2: Dans le cadre d'un projet pilote lancé l'an dernier, la Gendarmerie royale du Canada, en étroite collaboration avec de nombreux partenaires, a empêché l'exportation de plusieurs centaines de véhicules obtenus par des moyens frauduleux. Le projet No Cargo a été lancé en juin 2025 par l'équipe du programme de la criminalité financière des opérations criminelles de la police fédérale de la GRC, dans le but d'enquêter sur l'exportation suspecte de véhicules. Dans la dernière année, le projet No Cargo a permis d'intercepter et de récupérer 392 véhicules d'une valeur totale estimée à 28 millions de dollars à Halifax, à Montréal, à Toronto et à Vancouver. L'un des objectifs clés du projet était de repérer rapidement ces véhicules acquis frauduleusement et d'en empêcher l'exportation à partir des ports maritimes canadiens. et le pont international de Gordie Howe a ouvert à la circulation pour les piétons et les cyclistes hier matin. Ce pont transfrontalier reliant Windsor en Ontario à Détroit au Michigan a été ouvert aux automobilistes la semaine dernière après des mois de polémiques concernant le financement du projet. Une cérémonie commune avec les États-Unis pour marquer l'ouverture du pont a été annulée en raison de la récente menace de Washington d'imposer de nouveaux droits de douane sur les produits canadiens. L'accord de principe proposé prévoit que le Canada partagera la moitié des recettes nettes des péages avec les États-Unis pendant les 15 prochaines années. Et voilà, c'est ce qui complète votre bulletin d'information.
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1: Alors, l'avertissement de chaleur est maintenu pour les secteurs du nord-est de la province. Aujourd'hui, généralement ensoleillé, maximum 32 degrés, sauf 22 dans certains secteurs le long de la côte avec une humidex à 39. Ce soir et la nuit prochaine, quelques nuages, un peu de brouillard par endroit, minimum 18. Demain, vendredi, du soleil avec des passages nuageux, surtout en fin d'après-midi. On prévoit encore beaucoup de chaleur demain, maximum 32, sauf 22 le long de la côte avec un humidex à 38. Comme Mercure, péninsule acadienne, à l'intérieur des terres, on a 21. Le long de la côte, on peut dire que c'est un peu plus frais. Hein? On est à 15 degrés Miscou, 17 Bacaraquette. Miramichi, le mercure indique 19. 19 également dans le Restigouche. Et région chaleur, 17 degrés. Il est 7h07.
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0: Il est 7h11, Sandra Landry de retour avec vous à l'émission Matin Nord-Est. Je vous souhaite une excellente journée. Ce sera encore beau, ce sera encore chaud. J'espère que vous allez en profiter pleinement. 7h11, on aura un premier jeu de la semaine du restaurant Flaméo. Alors aujourd'hui et demain, les participants, là, on vous souhaite bonne chance pour accumuler le plus de points pour le tirage. Bien sûr, le plus de chances pour les points, en fait. Flaméo, c'est les points. Avec, attends une seconde, ce sont les chances, voilà. Alors, ce sera demain qu'on va faire le tirage de la carte cadeau de 40 $ de Flaméo. Aujourd'hui, Hiroshima souligne le 81e anniversaire du bombardement atomique américain de cette ville de l'ouest du Japon. On dit qu'à cette occasion, son maire a critiqué les grandes puissances pour avoir mené des guerres et les a exhortés à cesser de justifier la possession d'armes nucléaires au nom de la dissuasion. Il semblerait qu'il y a des représentants de plusieurs pays à travers le monde. En fait, environ 50 000 personnes, dont des représentants d'environ 120 pays et régions, parmi lesquels les États-Unis, l'Iran devraient assister à cette cérémonie aujourd'hui. Le bombardement d'Hiroshima a eu lieu le 6 août 1945, a détruit la ville et tué 140 000 personnes. Une deuxième bombe larguée 3 jours plus tard sur Nagasaki a fait 70 000 victimes. Le Japon s'est rendu le 15 août, mettant fin à la Seconde Guerre mondiale et après d'un demi-siècle d'agression japonaise en Asie. C'est le temps de nous appeler si vous voulez jouer au jeu de Flaméo, 727-1122, 546-1122. Je prends le cinquième appel.
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1: Et j'ai le plaisir de m'entretenir ce matin avec Mme Sandra Boucher de Robertville. Bonjour Sandra.
2: Bonjour.
1: Comment ça va?
2: Ça va très bien.
1: Ouais, une autre belle journée qui s'annonce.
2: Oui.
1: Avec la chaleur encore. Surtout
2: oui.
1: L'humidité, hein? C'est comme si on n'avait pas l'humidité, ça irait. Mais vous, ça vous dérange un peu l'humidité quand même, vous disiez?
2: Un peu, oui.
1: Ah ouais. Surtout oui. Quand on doit travailler, c'est pas évident.
2: Non, pas trop.
1: C'est
2: vrai.
1: Ben oui, ben c'est ça. Vos vacances s'en viennent, par contre, là.
2: Ah oui, oui. Bon,
1: j'espère qu'il va faire beau et que vous allez pouvoir en profiter, là. Sandra, j'ai trois questions pour vous. Vous savez de quelle façon ça fonctionne. Je vous pose les trois questions. Et pour chaque question, vous pouvez aller chercher 20 points avec l'énoncé au début, là. Sinon, vous perdez 5 points, 5 chances à chaque fois. 5 points à chaque fois. Alors, à l'énoncé, c'est 20 points. Deuxième, avec un premier indice, 15 chances. Deuxième indice, 10 points. Et troisième indice, 5 points. Ça vous va?
2: Okay. Oui.
1: On commence. Qu'est-ce qui fait l'objet de fantasmes chez plus de 50 % des gens pour 20 points? Avez-vous une idée?
2: Une idée, non.
1: Pour 15 points, valeur.
2: Valeur.
1: Pas d'idée? Pour 10 points.
2: Argent.
1: Oui, c'est ça. Alors, voyez, hein, elle m'a dit, des fois, c'est difficile. 15 points pour la première question. Ça va bien, ça va bien. On poursuit. Deuxième question, pour 20 points. Alors, à quel endroit sont cultivées environ 60 % des aubergines vendues mondialement pour 20 points?
2: Je ne sais pas.
1: Pour 15 points, un pays. Prenez une chance.
2: En France?
1: Pardon?
2: En France?
1: Non, ce n'est pas ça. Pour 10 points, oriental.
2: En Chine?
1: Oui, c'est bien ça. 10 points. On est rendu à 25.
2: Mmh.
1: Ça va bien. Et troisième et dernière question. Pour 20 points, le record pour le plus long vol de cet animal est de 13 secondes.
2: Un vol.
1: Oui, le vol pour l'animal. On cherche l'animal. Le record pour le plus long vol de cet animal est de 13 secondes. Pas long, 13 secondes.
2: Non.
1: Pour 20 points, avez-vous une réponse?
2: Une autruche?
1: Non, c'est pas l'autruche. Pour 15 points, c'est un oiseau. Non.
2: Un pigeon?
1: Non. Pour 10 points, domestique.
2: Un perroquet?
1: Non. Et pour 5 points, des œufs.
2: Une poule.
1: Oui! Hey, 13 secondes. Il me semble que j'ai jamais vu une... Ben, j'ai déjà vu des poules voler, mais 13 secondes, il me semble que c'est long pour une poule. Mais vous avez 30 points. 30 points pour... Ben oui, c'est excellent. Vous étiez un peu découragé en commençant, mais vous voyez, ça n'a pas été si mal. Mais bonne chance pour le tirage de demain, Sandra, et bonne journée.
2: Merci.
1: Bye bye.
2: Merci. Bye bye.
1: Voici la nouveauté de JP Leblanc. Ben, pas la nouveauté, c'était l'année dernière, All on Your Own.

Il est 7h23. Aujourd'hui, nous sommes le 6 août. Quelques souhaits d'anniversaire. On désire souhaiter bonne fête à notre beau grand garçon, Frédéric Lagacé, de Pointe-Verte. On t'aime beaucoup. Gros bisous. 23 ans aujourd'hui pour Frédéric. On est très fiers du beau jeune homme que tu es devenu. On te souhaite de passer une très belle journée. Et on souhaite bonne fête à Claude Boudreau de Val-Doucette. Passe une belle journée d'une amie, Réjeanne Gionnet. C'est votre anniversaire, vous aussi, en ce 6 août. Bon, on vous souhaite de passer une très belle journée. Du côté des célébrités, je peux vous mentionner que le rappeur américain Travis McCoy célèbre ses 45 ans. Et à part ça, du côté des célébrités, je pense bien que ça fait le tour. Il y a Marc Lavoine qui a connu beaucoup de succès, on le sait, dans les années 80, surtout, qui, lui, célèbre ses 64 ans. Et Jerry Halliwell qui a fait partie des Spice Girls qui célèbre ses 54 ans. Et en musique, là, tiens, on augmente le rythme avec Danny Cormier, une chanson que j'aime beaucoup. On s'y aime même plus de bout. On vous souhaite une excellente journée en ce jeudi.

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6: L'avertissement de chaleur est maintenu pour les secteurs du nord-est de la province aujourd'hui, donc généralement ensoleillé, avec un maximum de 32 qui est prévu, sauf 22 dans certains secteurs le long de la côte, humidex à 39. Ce soir et la nuit prochaine, quelques nuages, minimum 18. Demain, vendredi, du soleil avec des passages nuageux, surtout au cours de l'après-midi. Maximum 32, sauf 22 le long de la côte, humidex à 38. Samedi, alternance soleil-nuage, 30% de probabilité d'averse avec un maximum de 26. Dimanche, nuageux, 60% de probabilité d'averse, maximum 20. Et lundi, alternance de soleil de nuages avec un maximum de 25 degrés. Comme mercure, présentement dans la péninsule acadienne, à l'intérieur des terres, le mercure indique maintenant 20 degrés. Le long de la côte, allons voir s'il y a eu des changements au cours de la dernière demi-heure. On a 18 du côté de Bacaraquette, Miscou, c'est 16, 19 à Miramichi, 19 dans le Restigouche, région en chaleur, 18 degrés.
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8: Dans la Ligue de baseball intermédiaire de la vallée de la Miramichi, les séries éliminatoires ont débuté hier soir à Newcastle. Les Cardinals ont signé une victoire de 11-3 face aux Tigers pour prendre des devants 1-0 dans leur série. Les Aigles de Tracadie débuteront leur série demi-finale 4-7 face aux champions de la saison régulière, les Dodgers de Dalhousie, sur la route ce soir. Le match débutera à 20h. Les Aigles ont terminé la saison avec une fiche de 5 victoires et 13 revers, tandis que leurs adversaires, les Dodgers, ont remporté 11 de leurs 18 matchs. Au soccer senior, la finale de la Ligue de soccer senior de la Côte-Nord sera disputée dimanche prochain au terrain synthétique de Petit Rocher entre l'équipe service financier Tracy Grant Chaleur et le Restigouche United. Le match ultime débutera à 16h. Au tennis, la 5e édition du tournoi Chaleur Open, commandité par le port de Baie-Dune, va avoir lieu pendant la fin de semaine du 21 août prochain à Petit Rocher. Il y aura 5 catégories et vous pourrez vous inscrire à un maximum de 2 catégories. Il y aura le simple féminin et masculin, le double féminin et masculin et le double mixte. Ce tournoi est organisé par Tennis Nouveau-Brunswick en collaboration avec Tennis Canada et le club Tennis Chaleur. 5 000 $ seront en jeu. Pour de plus amples informations, contactez Mario Boudreau au 506-545-5463. Au volleyball, le club de volleyball Péninsule acadienne tiendra une pratique ouverte le dimanche 16 août à l'école Marie-Esther de Chipagan. Elle aura lieu de 10h à midi. Elle est destinée aux filles M13 à M18 et aux garçons M14. Pour information ou inscription, écrivez à clubvbpa@gmail.com. Également au volleyball, le club Rebelle sera sous la gouverne de l'entraîneur Annie Nolan pour la prochaine saison. Elle possède 20 ans d'expérience en volleyball et elle est en poste depuis 3 ans. Il reste encore quelques places pour le camp de volleyball ce week-end. Les personnes intéressées peuvent s'inscrire en ligne sur la page des Rebelles. Le camp aura lieu samedi et dimanche et visera les débutants et les plus avancés et sera tenu au pavillon sportif Armand Caron de Chipagan. Également au volleyball, le club de volleyball Dynamite Péninsule Acadienne tiendra une réunion le 11 août prochain au Taza Café de Tracadie. Il s'agit d'une rencontre pour les personnes intéressées à s'impliquer dans le comité du club. Entre autres, les postes disponibles sont la présidence, la vice-présidence, trésorière ou trésorier, secrétaire et la représentante ou le représentant des parents. Et finalement, au pickleball, la fin de semaine dernière, le club de pickleball Saint-

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1: Eh bien, tout d'abord, au tennis, le Québécois Félix Auger-Aliassime a déclaré forfait avant son premier match à l'Omnium Bank National en raison d'une blessure au dos survenue à l'entraînement. Alexander Zverev s'est quant à lui incliné 6-7, 6-2, 6-4 face au Néerlandais Talon Grigspoor au deuxième tour, de sorte que l'Australien Alex de Minaur, classé 7e au monde, est maintenant le favori pour remporter le tournoi. De son côté, à Toronto, la Québécoise Leilani Fernandez a vaincu la Mexicaine Renata Zarazua 6-2, 6-2 au deuxième tour et croisera le fer avec la Russe Mira Andreeva en troisième ronde. Baseball, un circuit de 2 points d'Ernie Clement en 10e manche a permis aux Blue Jays de Toronto de l'emporter 5-4 face aux Astros hier à Houston. Et en soccer, la FIFA a déclaré forfait, la FIFA a déclaré avoir présenté ses excuses plutôt pour les erreurs commises dans le cadre du projet avorté de Gianni Infantino de vendre des parts de la Coupe du Monde. Les dirigeants de la FIFA, présents à une réunion de crise au Maroc, ont réaffirmé leur soutien indéfectible à la présidence d'Infantino. Il est 7h36, Sandra Landry qui vous accompagne à l'émission Matin Nord-Est. Nous vous souhaitons une excellente journée. On célèbre l'Acadie le 10 août. De quelle façon? On vous explique tout ça dans quelques minutes.

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1: Ah, Philippe Tremblay sur les ondes de la Superstation, 7h39. 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

0: Il est 7h42 minutes. J'ai une invitée avec moi en studio. Elle est agente de projet à la communauté francophone accueillante de la région Chaleur, CFA Chaleur. Il s'agit de Jamison Meadow. Bonjour, Jamison.
1: Bonjour, Sandra.
0: Comment ça va?
1: Je vais bien ce matin. Et toi?
0: Oui, ça va bien. Contente de te recevoir en studio. Tu es sur place pour nous parler de l'Acadie, parce qu'on va célébrer l'Acadie, pas le 15 août. Oui, le 15 août. Mais il y a une activité qui s'en vient lundi, le 10 août, qui est organisée par...
1: la communauté francophone accueillante Chaleur, la oui. municipalité de Belle-Baie et l'association multiculturelle région Chaleur.
0: Qu'est-ce que vous proposez aux gens?
1: On propose un instant pour parler de la cuisine acadienne, parce que on parle de la frite, des frites, des poutines.
0: Oui.
1: En tant que nouveau arrivant, on se dit c'est la seule chose qui existe au Canada, mais pour nous c'est l'occasion de dire aux nouveaux arrivants de la région Chaleur de qu'il y a des Acadiens et qu'il y a des repas typiques mm-hmm. acadiens. Aussi, on prendra un instant avec Mathieu Yengra pour parler de l'histoire de l'Acadie. Qu'est-ce que l'Acadie, que représente l'Acadie?
0: Ah, exactement. Il va faire une conférence.
1: Il fera une conférence sur l'Acadie, permettre mm-hmm. aussi aux nouveaux arrivants vraiment de comprendre quel est le contexte, quel est le milieu dans lequel ils vivent, quelle est l'histoire
0: oui.
1: de la communauté dans laquelle ils vivent. Et enfin, on prendra un moment pour chanter l'Ave Marie Stella, qui est l'hymne de l'Acadie, qui est l'hymne des Acadiens.
0: Est-ce que ça va avoir lieu, donc, comme je l'ai mentionné, lundi, à quel endroit et de quelle heure à quelle heure?
1: Ça sera de 17h30 à 20h. Ça aura lieu à la salle Denis Richard à Petit Rocher.
0: C'est important oui. de s'inscrire à l'avance?
1: C'est important de s'inscrire à l'avance pour la logistique. Bien ouais. sûr, on aura de la poutine râpée. Il faut qu'on sache combien de personnes, combien de personnes pourront déguster de la poutine râpée. Oui,
0: donc c'est avez-vous important. Déjà goûté à la poutine râpée?
1: Oui, je pense que ça sera l'occasion pour moi de découvrir la poutine râpée.
0: Et c'est gratuit en plus?
1: C'est gratuit parce que vraiment, il y a des organisations. Il y a Belle-Baie qui travaille vraiment fort pour faire découvrir la culture,
0: sera
1: on a
0: acadienne.
1: Le comité, on a tout le comité vraiment qui pousse pour pouvoir permettre aux nouveaux arrivants d'avoir la culture. Et je préciserai aussi, nos activités permettent de créer des ponts entre les nouveaux arrivants et la communauté locale. Ce sera vraiment un moment d'échange oui. entre les deux communautés.
0: Ben justement, c'est pas seulement pour les nouveaux arrivants, cette
1: non.
0: activité.
1: Non, c'est pour la communauté locale et pour les nouveaux arrivants.
0: La
1: tout
0: bonne
1: le monde,
0: idée.
1: Tout le monde est invité à s'inscrire et à participer. Il n'y a pas d'âge. Pour
0: ouais.
1: participer. Donc, c'est un moment aussi pour les familles de passer du moment ensemble, mm-hmm. de passer du temps ensemble et de rencontrer de nouvelles personnes et d'apprendre des personnes.
0: Dites-moi, Jamison, moi, je suis curieuse parce que je vous ai posé la question avant qu'on entre en onde, mais peut-être pour informer les gens, la communauté, le CFA Chaleur, communauté francophone accueillante de la région Chaleur, c'est quand même assez récent.
1: Oui, ça fait un an que nous sommes dans la région.
0: OK. De quelle façon que ce projet, parce que c'est un projet de Belle-Baie gouvernemental?
1: Oui, nous sommes financés par le ministère de l'Immigration et Citoyenneté Canada. C'est un projet des municipalités de Belle-Baie, Bathurst et la Première Nation Pabineau qui vise à accueillir les nouveaux arrivants et contribuer à leur rétention pour un développement économique de la région.
0: OK, très intéressant. Oui. Les gens peuvent s'inscrire de quelle façon?
1: Ils peuvent aller sur notre page Facebook. Il y a un lien, cliquez juste le lien et remplis quelques informations.
0: Tout simplement.
1: Tout simplement.
0: Alors, CFA Chaleur.
1: Oui, CFA. Je voudrais rappeler, s'il vous plaît, que oui. la CFA Chaleur est sous l'Association francophone des municipalités du Nouveau-Brunswick.
0: Ah, OK. Oui. Intéressant. Donc, c'est un beau partenariat là, pour célébrer l'Acadie.
1: Oui.
0: Le 10 août de 17h30 à 20h30 à la salle Denis Richard. À Petit Rocher.
1: Oui.
0: Alors, cuisine acadienne avec Anne Godin, conférence avec Mathieu Gingras et on va chanter aussi avec Martine Morin-Matteau.
1: Oui.
0: Est-ce qu'il y a autre chose à rajouter, Jamison?
1: Je dirais que ce sera un moment particulier entre les nouveaux arrivants et la communauté locale. Je dirais que moi, j'ai participé l'année passée en tant que personne bénévole.
0: Oui.
1: Et je pense que cette année, je veux reparticiper parce que j'ai eu des bonnes impressions la première édition.
0: Oui. Est-ce que vous avez besoin de bénévoles, justement, en pensant?
1: Oui, on a toujours besoin de bénévoles. C'est une belle fête. Ça sera une grande fête. Donc, on aura toujours besoin des bénévoles.
0: Oui, parfait. Jamison Meadow, merci beaucoup pour ces quelques minutes. C'est
1: merci
0: un plaisir
1: Sandra,
0: de vous accueillir.
1: Merci, Sandra.
0: Alors, on invite les gens, donc, à la salle Denis Richard à Petit Rocher, lundi prochain, à compter 17h30 pour célébrer l'Acadie.
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1: Dans 4 minutes, il sera 8 heures. Les informations avec Yannick Combes. C'est toujours le temps de nous texter le mot « seconde » au 506-544-0957. Si vous voulez participer à notre promotion, attends une seconde vers 8h10. Festival acadien de Caraquet, les activités se poursuivent aujourd'hui. D'ailleurs, il y a Lucie Roy qui va nous donner de plus amples détails à 8h40. Elle va nous parler, entre autres, d'un été chaud qui sera présenté ce soir à la plage Follet, et également la soirée pop jazz avec Ariane Racicot et Nathalie Renaud. Ce sera présenté au Centre culturel de Caraquet. Tous les détails avec Lucie à 8h40.
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5: Aujourd'hui, nous sommes le jeudi 6 août.
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6: Bon jeudi au microphone, Yannick Owens. Voici vos informations. La 64e édition du Festival acadien de Caraquet a pris son envol dimanche pour se terminer le 15 août prochain, Fête nationale de l'Acadie. Fondée en 1962, cet événement majeur attire plus de 125 000 festivaliers chaque été au cœur de la péninsule acadienne. Le festival propose deux semaines d'activités diversifiées, combinant musique, théâtre, humour et rassemblements populaires. Son directeur général et artistique, Mathieu Girard.
7: Quand on réussit à faire planifier presque 75 activités en 12 jours, 49 artistes, faut peut pas dire qu'on peut pas être satisfait de ça parce que il y en a pour tous les goûts. On essaie de trouver à chaque année aussi des choses un peu nouvelles, de se surprendre soi-même. D'une manière, ça peut sonner creux, tu sais, de dire qu'il y en a pour tous les goûts, mais c'est en même temps c'est la réalité. Puis la situation du festival, c'est tellement vieux d'une manière, puis c'est tellement un festival que les gens en sont tellement fiers, ils portent vraiment dans leur cœur. Que d'une certaine manière, le festival, il appartient aux festivaliers. Fait que je dis ça dans le sens qu'il faut essayer de plaire à tout le monde, c'est parce qu'il faut que tout le monde puisse se retrouver dans une activité ou l'autre du festival.
6: De la programmation cette année, entre autres, le Grand Tintamarre, le Party du 15 août, la Bénédiction des bateaux, ainsi que spectacle d'humour. Parmi les nouveautés, le comité organisateur a décidé de réchauffer le public avec un party de la veille, le vendredi 14 août.
7: Mais là, on a décidé d'étirer ça parce qu'on fait la même chose le 14 août. Ça se passe encore une fois, on a décidé de mettre ça, de pas faire le spectacle au Carrefour de la Main, mais d'amener la grande scène une journée plus tôt, d'installer ça en ambiance festive dans la rue. C'est avec Groupe Suroi, La Trappe. En plus, ça, il y a DJ Dom Brassard. Sinon, le 15 août, ben cette journée-là est entièrement gratuite. L'activité d'animation musicale qui commence à 14h à la place du festival, en face du centre culturel et entre l'église. Puis ensuite, notre grand spectacle, c'est avec La Virée. Puis ensuite, Tibéliveau, DJ Tissam, DJ Isabelle. Une grosse soirée spectative. On attend beaucoup de monde. Venez nous voir, ça va être le fun.
6: Le conseil municipal de Belle-Baie a autorisé mardi les internautes à pouvoir écrire et échanger à nouveau sur ses plateformes Facebook et YouTube. Les commentaires avaient été volontairement désactivés et bloqués sur les publications par l'administration municipale. Cette décision avait été prise en raison de vagues de critiques, de propos méprisants et de réactions négatives en grande partie d'utilisateurs des réseaux sociaux ne résidant pas dans la municipalité. La conseillère Rachel Frenette.
8: Aujourd'hui, je voudrais proposer officiellement que nous rouvrions les commentaires sur ces deux plateformes afin de favoriser une communication ouverte, respectueuse et constructive avec nos citoyens. Les réseaux sociaux, c'est aujourd'hui un outil essentiel pour informer, échanger, demeurer à l'écoute de la population. Il existe d'ailleurs plusieurs moyens techniques de paramétrer ces plateformes afin de limiter les débordements puis de faciliter une modération efficace.
6: La page Facebook de la municipalité de Belle-Baie compte plus de 9000 abonnés. Les utilisateurs qui ont été bloqués seront à nouveau admis, mais à certaines conditions, avance Mme Frenette.
8: Je propose également que nous débloquions les personnes qui ont actuellement pu accès à nos pages, à moins qu'il existe des raisons juridiques ou exceptionnelles justifiant le maintien de leur blocage. Je suis consciente qu'il y a eu des difficultés par le passé, puis c'est précisément pourquoi je propose que nous mettions en place des mesures nécessaires pour assurer une gestion professionnelle de nos médias sociaux. Nous pourrons effectuer un suivi régulier afin de nous assurer que la modération est appliquée de façon juste et constante et que tous, employés, élus et citoyens, sont protégés contre les comportements abusifs.
6: Dans le cadre d'un projet pilote lancé l'an dernier, la Gendarmerie royale du Canada, en étroite collaboration avec de nombreux partenaires, a empêché l'exportation de plusieurs centaines de véhicules obtenus par des moyens frauduleux. Le projet No Cargo a été lancé en juin 2025 par l'équipe du programme de la criminalité financière des opérations criminelles de la police fédérale de la GRC, dans le but d'enquêter sur l'exportation suspecte de véhicules. Dans la dernière année, le projet No Cargo a permis d'intercepter et de récupérer 392 véhicules d'une valeur totale estimée à 28 millions de dollars à Halifax, à Montréal, à Toronto et à Vancouver. L'un des objectifs clés du projet était de repérer rapidement ces véhicules acquis frauduleusement et d'en empêcher l'exportation à partir des ports maritimes canadiens. Et le pont international de Gordie Howe a ouvert à la circulation pour les piétons et les cyclistes hier matin. Ce pont transfrontalier reliant Windsor en Ontario à Détroit au Michigan a été ouvert aux automobilistes la semaine dernière après des mois de polémiques concernant le financement du projet. Une cérémonie commune avec les États-Unis pour marquer l'ouverture du pont a été annulée en raison de la récente menace de Washington d'imposer de nouveaux droits de douane sur les produits canadiens. L'accord de principe proposé prévoit que le Canada partagera la moitié des recettes nettes des péages avec les États-Unis pendant les 15 prochaines années. Et voilà, c'est ce qui complète votre bulletin d'information.
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5: Et on va profiter encore pleinement de cette belle journée d'été chaude et aussi humide, parce que faut mentionner que le facteur humidex est quand même encore important. D'ailleurs, il y a toujours cet avertissement de chaleur pour les secteurs du nord-est de la province pour aujourd'hui et demain. Alors aujourd'hui, du soleil maximum 32, sauf 22 dans certains secteurs le long de la côte, humidex à 39. Ce soir et la nuit prochaine, quelques nuages, minimum 18. Demain, vendredi, ce sera du soleil avec des passages nuageux, mais surtout en fin d'après-midi demain, maximum 32, sauf 22 le long de la côte, avec un humidex à 38. On a comme mercure présentement dans le nord-est 20 degrés à l'intérieur des terres dans la péninsule acadienne. Le long de la côte, on est à 16 Miscou, mais 18 Bacaraquette, 19 du côté de Miramichi et de Restigouche. Région chaleur, 18 degrés. Il est 8h08.
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1: Et ce matin, on joue avec Rémi Arsenault de Petit Rocher. Bonjour Rémi.
2: Bonjour.
1: Ça va bien?
2: Oui, ça va bien, et vous?
1: Ben oui, Rémi qui me contait ce qui s'est passé au cours des derniers jours. Vous arrivez de Moncton, vous avez été au zoo, puis disons que les animaux étaient un peu timides en raison de la chaleur.
2: C'est ça, oui, ça t'est pas mal passé en haut.
1: Ouais. Je pense que ça amortit tout le monde, hein? Pas seulement nous, mais les animaux aussi. Là. Des fois, on y pense pas, mais ça peut déranger. Puis là, vous allez faire de la plage, de la piscine, de l'eau aujourd'hui?
2: On s'en va au kayak.
1: Ben, la bonne idée, il va faire beau pour ça, en tout cas.
2: Oui, allons, je pense, 30, t'as des trentaines de degrés en cours.
1: Ah oui, alors, on va vous souhaiter une bonne journée. Mais avant ça, on va jouer à Attends une seconde. Première participation pour vous, à part ça, cet été?
2: Oui, la première fois.
1: Ah, OK, parfait. La musique, vous connaissez quand même ça?
2: Ah, pas mal, oui.
1: Pas mal? Bon, ben, on va vous souhaiter bonne chance. Je vous rappelle que si vous trouvez le titre de la chanson à la première seconde, ce sera 20 chances pour le tirage de la carte cadeau de 50 $ du restaurant McDonald's avec une carte d'essence de 50 $. 2 secondes, 15 chances. 3 secondes, 10 chances. 4 secondes, 5 chances. Je vous dis bonne chance, Rémi. On y va.
2: Merci.
1: OK. Est-ce que ça vous dit quelque chose?
2: C'est le maniaque?
1: Oui, c'est bien ça. Avez-vous eu de l'aide, là?
2: Non, mais c'est... Oui, ma femme m'a aidé.
1: Ah, bon, faut l'avouer dans ce temps-là. 20 chances pour le tirage de demain. Ben bravo, merci d'avoir participé. On vous souhaite une excellente journée.
2: Merci beaucoup.
1: Bye-bye. J'ai rendu ça un petit peu trop facile, j'ai l'impression. On va peut-être remédier à la chose demain, on verra bien. Alors voici cette fameuse chanson, ça a été tout un succès pour Michael Sambello, Maniac, 1983, à Attends une seconde. Après quelques secondes, je pensais qu'il y aurait eu besoin de 2 secondes, mais non, on l'a trouvé tout de suite.

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7: Il est 8h21, je vous souhaite une excellente journée. On va jaser avec Lucie Roy, comté de 8h40, concernant les différentes activités présentées par le groupe Eventia. On va parler, entre autres, bien sûr, du Festival acadien qui poursuit ses différentes activités. Parlant d'activités, ben vous savez que le 15 août, ça va, on va danser, on va chanter, on va fêter pour la fête nationale de l'Acadie à Tracadie avec Vichten, Mantana et Salbarbe. Et puis, on a une paire de billets à vous offrir tout de suite. Pour le 15 août à Tracadie, 727-1122, 546-1122. La première personne à me donner le titre de cette chanson de Salbarbe va gagner cette paire de billets. Bonne chance!

Le titre de la chanson « Aé » de Sale Barbe, qui sera en spectacle pour la fête nationale de l'Acadie à Tracadie le 15 août avec Vichten Mantana. Félicitations à Maryse Landry de Valcomo qui nous a donné la bonne réponse, qui gagne donc une paire de billets. Félicitations!

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1: Alors, l'avertissement de chaleur est maintenu pour les secteurs du nord-est de la province. C'est du soleil aujourd'hui. Maximum 32, sauf 22 dans certains secteurs le long de la côte. Humidex à 39. Ce soir et la nuit prochaine, quelques nuages avec un minimum de 18. Demain, vendredi, du soleil, des passages nuageux, surtout en fin d'après-midi. Maximum demain 32, sauf 22 dans certains secteurs le long de la côte, humidex à 38. Pour la fin de semaine, samedi, alternance de soleil et de nuages, 30 % de probabilité d'averse 26. Dimanche, nuageux, 60 % de probabilité d'averse 20. Et lundi, alternance soleil et nuages avec un maximum de 25. On a présentement dans le nord-est de la province, péninsule acadienne, à l'intérieur des terres, c'est toujours 20 degrés. Le long de la côte, on a présentement à Bacaraquet 21, à Miscou 17, 21 Miramichi, 21 dans Restigouche, région chaleur, on est rendu à 22 et déjà, l'humidex nous donne plutôt l'impression que c'est 29 degrés.
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5: Dans la Ligue de baseball intermédiaire de la vallée de la Miramichi, les séries éliminatoires ont débuté hier soir à Newcastle. Les Cardinals ont signé une victoire de 11-3 face aux Tigers pour prendre des devants 1-0 dans leur série. Les Aigles de Tracadie débuteront leur série demi-finale 4-7 face aux champions de la saison régulière, les Dodgers de Dalhousie, sur la route ce soir. Le match débutera à 20h. Les Aigles ont terminé la saison avec une fiche de 5 victoires et 13 revers, tandis que leurs adversaires, les Dodgers, ont remporté 11 de leurs 18 matchs. Au soccer senior, la finale de la Ligue de soccer senior de la Côte-Nord sera disputée dimanche prochain au terrain synthétique de Petit-Rocher entre l'équipe service financier Tracy Grant Chaleur et le Restigouche United. Le match ultime débutera à 16h. Au tennis, la 5e édition du tournoi Chaleur Open, commandité par le Port de Baie-Dune, va avoir lieu pendant la fin de semaine du 21 août prochain à Petit-Rocher. Il y aura 5 catégories et vous pourrez vous inscrire à un maximum de 2 catégories. Il y aura le simple féminin et masculin, le double féminin et masculin et le double mixte. Ce tournoi est organisé par Tennis Nouveau-Brunswick en collaboration avec Tennis Canada et le club Tennis Chaleur. 5 000 seront en jeu. Pour de plus amples informations, contactez Mario Boudreau au 506-545-5463. Au volleyball, le club de volleyball Péninsule acadienne tiendra une pratique ouverte le dimanche 16 août à l'école Marie-Esther de Chipagan. Elle aura lieu de 10h à midi. Elle est destinée aux filles M13 à M18 et aux garçons M14. Pour information ou inscription, écrivez à clubvbpa@gmail.com. Également au volleyball, le club Rebelle sera sous la gouverne de l'entraîneur Annie Nolan pour la prochaine saison. Elle possède 20 ans d'expérience en volleyball et elle est en poste depuis 3 ans. Il reste encore quelques places pour le camp de volleyball ce week-end. Les personnes intéressées peuvent s'inscrire en ligne sur la page des Rebelles. Le camp aura lieu samedi et dimanche et visera les débutants et les plus avancés et sera tenu au pavillon sportif Armand Caron de Chipagan. Également au volleyball, le club de volleyball Dynamite Péninsule acadienne tiendra une réunion le 11 août prochain au Taza Café de Tracadie. Il s'agit d'une rencontre pour les personnes intéressées à s'impliquer dans le comité du club. Entre autres, les postes disponibles sont la présidence, la vice-présidence, trésorière ou trésorier, secrétaire et la représentante ou le représentant des parents. Et finalement, au pickleball, la fin de semaine dernière, le club de pickleball Saint-Isidore a dévoilé une plaque commémorative pour les fondateurs du club, soit Hermel McCaughlin et Raoul Lantaigne. La présentation de la plaque a été effectuée lors du Méli-Mélo. En plus d'honorer ces deux bâtisseurs, le club a tenu à souligner l'apport de Manon Comeau, Étienne Reich et Carl Haché. C'est à le sport régional.
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3: Et on retrouve avec beaucoup de plaisir Lucie Roy. Bonjour Lucie.
4: Bon matin.
3: Comment ça va?
4: Ça va très bien.
3: Oui, on a
4: très
3: eu des bien, vacances oui. au cours des on dernières des semaines.
4: Ah oui, là, je suis pleine d'énergie. Ah. Je ne sais pas jusqu'à quand, mais en tout cas, on va voir.
3: Alors, on parle d'activité. Bien sûr, c'est le Festival acadien qui poursuit ses activités aujourd'hui, oui. entre autres. Vous me dites, avant qu'on entre en onde, c'est le dernier Un été chaud ce soir.
4: Déjà. Donc, ce soir à 19h à la Côte-Follée, il annonce super beau et chaud. Mm-hmm. Et on va recevoir Les Touches. Donc, on présente ça en collaboration avec le Festival acadien de Caraquet, bien sûr.
3: Oui.
4: Les Touches. Je vous laisse deviner c'est quoi ça veut dire, Les Touches.
3: Les Touches, on n'a aucune idée.
4: Alors, c'est le nom d'un oiseau latino-américain ou une expression colombienne voulant dire maladroit. Donc, vraiment intéressant. C'est une collision musicale de 5 personnages explosifs, un big band de cumbia continentale de Montréal.
3: Et hey, de la musique des îles, là. De la musique chaude.
4: Oui. Leur origine colombienne, mexicaine, cubaine et argentine. Donc, un beau mélange de cultures qui se conjuguent pour faire revivre les rythmes qui ont marqué leur enfance à travers les traditions folkloriques. Donc, c'est gratuit. Il va faire chaud, il va faire beau. Le coucher de soleil va être magnifique. En tout cas, il l'était hier soir. Ce soir, ça va être la même chose, je crois.
3: Ouais.
4: Venez danser avec nous à la Côte-Follée ce soir, 19h. Ensuite,

0: à 20 h, c'est au Centre culturel de Caracas. C'est la soirée Pop Jazz avec Ariane Racicot, qui est une révélation de Jazz Radio-Canada, et Nathalie Renaud, donc notre
1: Très
0: Acadienne
1: bien
0: qui
1: connue, ben oui.
0: très bien conique. Donc, deux pianistes exceptionnels, autrices, compositrices à ne pas manquer. Donc, les billets sont en vente ce soir. C'est des tables et des gradins au Centre culturel. Donc, 34,50 $ tout compris. Si vous attendez à la porte, ça va être 5 $ de plus. Donc, dépêchez-vous. Il y a de l'air climatisé aussi dans le Centre culturel parce qu'il annonce assez chaud encore aujourd'hui.
1: Encore, oui.
0: Étonnant.
1: Le
0: Puis,
1: facteur
0: on aime ça.
1: humidex, oui.
0: Oui. Alors, c'est ça pour ce soir, vendredi. Donc, vendredi, c'est le country. Donc, 19 h, il y a de la danse en ligne. C'est gratuit. C'est à l'extérieur du Carrefour de la Mer avec la merveilleuse Gisèle Lanting et le merveilleux Jean-Yves McLaughlin. Ils sont excellents et c'est tellement le fun à regarder ou même à participer parce que j'aime mieux regarder que participer. Je suis pas bonne du tout
1: Oui,
0: dans
1: mais
0: les pas.
1: on peut apprendre quelques pas de danse quand même, là.
0: On
1: Hein?
0: peut s'essayer, en tout cas, ça, c'est sûr. Puis c'est pour tout le monde, donc vraiment, ça va être vraiment très le fun. Puis c'est juste avant le Party Country, donc la soirée country avec Heurt Leblanc, qui commence à 20 h 30 au Carrefour de la Mer. Et il y aura en première partie Véronique Labbé, une country girl pas mal le fun. Donc,
1: Elle
0: puis
1: est
0: Heurt Leblanc,
1: excellente,
0: écoute.
1: oui. Oui.
0: Ouais. Les billets sont en vente via Evans Billetterie. C'est 46 $ et 50 $ à la porte. Donc, encore là, attendez pas. C'est la pire chose que vous pouvez faire à votre festival que vous aimez tant, là. Les activités, quand ce que les billets se vendent à la dernière minute, quel stress inutile pour
1: C'est
0: les
1: vrai.
0: organisateurs.
1: Mais
0: Je le comprends.
1: il y a un autre spectacle demain soir aussi avec B.
0: Oui. Oui, c'est ça, à 21 h. Donc, B et Marie-Céleste, je vais découvrir Marie-Céleste. B, on les connaît très bien. Ils sont excellents, ça fait longtemps qu'ils jouent, mais là, ils ont un nouvel album, ça fait pas si longtemps, c'est tellement bon. Ça fait penser des années 70, là, un vrai bon band, là, musical.
1: Et puis des
0: Vous
1: gens de
0: voulez
1: chez
0: pas.
1: nous en plus.
0: Oui, exactement. Puis ça se passe au quartier général, donc au QG qu'on appelle. C'est 20 $ à la porte, c'est argent comptant seulement. Vous pouvez arriver là et il y a un bar sur place, c'est sous la tente. Donc, encore là, il va faire beau vendredi aussi, je crois. Alors, venez en grand nombre. Samedi 8 août, là, c'est le samedi. Donc, 9 h 30, ça s'appelle Chou au marché. Donc, Chou, c'est pour enfants, c'est un petit compteur pour enfants, c'est gratuit. À 11 h, il y a une démonstration et dégustation culinaire au village historique acadien. 13 h 30, c'est la fameuse bénédiction des bateaux au port de Caraquette, c'est suivi de Rénal Basque en musique, sur le port toujours. À 19 h 30, c'est le party en soirée qui commence avec la grosse équipe d'Edmundston. Donc, c'est un groupe d'Edmundston, je pense qu'ils sont 5 sur scène, ils sont vraiment énergétiques. La grosse équipe à l'extérieur au Carrefour de la Mer, c'est gratuit. Pour ensuite de se rentrer à l'intérieur pour 21 h, c'est le party Lendemain de veille et Chris Chelios Band. Donc, c'est certain que ça va lever un party. Lendemain de veille, c'est les chanteurs du Deux Pierrots. Ils ont des chansons très entraînantes. Chris Chelios Band, c'est un hommage à Bob Bissonnette qu'on connaît bien dans la
1: Ben oui.
0: région. 46 $ à l'avance et 50 à la porte. Donc, encore là, attendez pas. Et en même temps, à 21 h au quartier général, c'est la soirée rock metal. Donc, tout autre style qui va se passer au QG. Donc, avec Omnivide, les Moontoons et Rodney de Walrus.
1: Hey, on a
0: Là,
1: vraiment de tout pour tous les goûts, hein?
0: vraiment, ben c'est ce qui est l'important, je crois, que c'est d'aller chercher le plus de public différent
1: Et on
0: possible.
1: réussit très, très bien.
0: Vraiment. C'est toujours 20 pièces à la porte. Argent comptant seulement. Écoute, je connais pas beaucoup ces bands-là. Je connais les Moontoons, sont excellents, des musiciens hors pair. Mais le reste, ça va être à découvrir. 9 août, c'est encore là, très rempli. Il y a Chou, le paradis, la mini-ferme au Carrefour, c'est gratuit. Il y a un tournoi de washer, concours de tartes et de pets de sœurs, un lancement de livres avec Marc Apollaggio, un karaoké avec Radio-Canada. Ça promet d'aller voir leur programmation sur leur site web. À 15h, il y a la conférence Tragédie maritime au Centre culturel. C'est comme un rendez-vous de l'histoire. Je crois qu'il y a déjà eu lieu ce rendez-vous, mais là, on le rapporte pour le Festival acadien. Mm-hmm. C'est gratuit à l'intérieur. 19h30, c'est la veillée dans le Grand Bar Sudona. Il y a des invités. Écoute, je ne pourrais pas toutes les nommer, mais c'est toutes des beaux invités et vous allez adorer ce genre de soirée-là de party de cuisine. Là. C'est 40$. Il reste des billets en haut des gradins. Vous voulez pas manquer ça. Sinon, c'est 45 à la porte. Fait que allez-y, achetez-en. Puis ensuite de ça, c'est les feux d'artifice à 22h au Carrefour de la Mer. Encore là, c'est les fameux feux d'artifice du festival. C'est important.
1: Oui.
0: Avant qu'on continue, là, je veux dire qu'il y avait la pièce Les Émeutiers, mais c'est complet. Écoute,
1: pour le du TPA, ouais, dimanche, c'est complet comme ça.
0: Toutes les présentations sont complètes.
1: Ah, parce qu'il va y avoir une autre présentation lundi, ou si
0: c'est
1: complet.
0: Ah oui, même 5, 6, là, puis ils sont toutes complets. C'est merveilleux, c'est à la boîte théâtre, c'est sûr. C'est tellement de belles pièces. Je suis très contente pour eux. Mais les gens arrivent, ils veulent acheter, puis c'est comme, c'est complet. Donc, TPA. Chez vous encore, là, quand mm-hmm. est-ce que c'est en vente?
1: Allez, bien sûr. Oui, c'est ça.
0: Oui. Allez voir la programmation du cinéma du Centre. Il y a des films gratuits, puis il y a des films acadiens qui est vraiment une belle programmation là au cinéma du Centre. 13h30, il y a une fête de quartier kermesse familiale avec le paradis de la mini-ferme. Allez voir les infos martiens sur le site. 19h30, c'est la soirée humour avec Cathy Gauthier et Annabelle Hébert. Il reste des bonnes places, 47 à l'avance, 55 à la porte. Et à 20h, au Centre culturel, c'était Sandra Lecouteur, 30 ans déjà. Ben, c'est complet. Donc, voilà, un spectacle de complet de plus.
1: Mm-hmm.
0: 11 août, 19h, c'est Jourdan Thibodeau qui nous vient de la Louisiane à la plage Follée. C'est gratuit. 20h, soirée cabaret humour au Festival Rien au Quartier Général avec Martin Perisolo et Yannick Demartino. C'est 20$ à la porte, cash only. 12 août, c'est la 14h, il y a la conférence nationalisme acadienne par Clarence Le Breton au Club de Bellage de Caraquette. 19h, on a Julie et Dany. Donc, il y a Julie Doiron et Dany Placard. Mais il y a aussi Julie Aubé qui vient de sortir un album qui est tellement excellent.
1: Quelle belle artiste, quelle bonne chanteuse, oui.
0: Vraiment. Puis elle a une chanson du Nouveau-Brunswick, là, si vous ne l'avez pas entendue, mm-hmm. allez l'écouter, c'est excellent. À 20h, aussi au Carrefour de la Mer, c'est Dan Bigra qui chante Jerry Boulet. Encore là, des belles places, une belle soirée, en bonne compagnie. 52... à l'avance, 63 à la porte. Le 13 août, c'est Mentana et c'est complet. 14 août, c'est le party de la veille avec Suroi, le Trap et Dom Brassard. C'est à l'extérieur, en face du Centre culturel, donc comme le 15 août, mais c'est payant cette fois-ci.
1: Okay.
0: Pour le 14 août, 46 à l'avance, 50 à la porte. Puis le 15 août, ben, la journée est complètement gratuite. Danse en ligne, Fireflies, Grand Atamar, Viré, Petit Béliveau, puis un après-party avec des DJ.
1: Alors, on pourra s'en parler la semaine prochaine. C'est bien complet.
0: Oui,
1: merci, Lucie.
0: Bonne journée.
1: Bye-bye.
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1: 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Il est 8h54 et ici Sandra Landry. Merci d'avoir été à l'écoute de l'émission Matin Nord-Est. Je reste avec vous au 92,9 FM jusqu'à 10h. À compter de 10h, je vous rappelle que Mélanie Duguay sera là aussi dans les avant-midi de la Superstation. Du côté du 94,1 FM, toujours un excellent choix musical à vous proposer. Et n'oubliez pas l'émission Top Succès, oui, à compter de 10h.
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1: Avertissement de chaleur pour les secteurs du nord-est de la province. Aujourd'hui, généralement ensoleillé, maximum 32, sauf 22 dans certains secteurs le long de la côte, humidex 29. Ce soir et la nuit prochaine, quelques nuages, brouillard par endroit, minimum 18. Et demain, vendredi, du soleil avec passage nuageux en après-midi, maximum 32 degrés, sauf 22 le long de la côte, humidex 38.
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Avertissement de chaleur pour les secteurs du nord-est de la province. Aujourd'hui, généralement ensoleillé, maximum 32, sauf 22 dans certains secteurs le long de la côte. Humidex 29. Ce soir et la nuit prochaine, quelques nuages, brouillard par endroit, minimum 18. Et demain, vendredi, du soleil avec passage nuageux en après-midi. Maximum

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0: Avertissement de chaleur pour les secteurs du nord-est de la province. Aujourd'hui, généralement ensoleillé, maximum 32, sauf 22 dans certains secteurs le long de la côte, humidex 29. Ce soir et la nuit prochaine, quelques nuages, brouillard par endroit, minimum 18. Et demain, vendredi, du soleil avec passage nuageux en après-midi, maximum 32 degrés, sauf 22 le long de la côte, humidex 38.
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0: Ici Sandra Landry, bienvenue à une autre émission Top Succès. Aujourd'hui, nous vous proposons les souvenirs de juillet 1989. En juillet 89, c'était la sortie du film américain d'Oliver Stone, Born on the 4th of July, né un 4 juillet, mettant en vedette Tom Cruise qui racontait l'histoire d'un vétéran de la guerre du Vietnam. Et Cher nous présentait If I Could Turn Back Time de l'album Heart of Stone. 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

En 1989, la formation britannique Fine Young Cannibals nous offrait Good Thing, une chanson écrite par deux de ses membres, Roland Gift et David Steele. Cette chanson se retrouvera sur la bande sonore du film Tin Man en 1987 avec Richard Dreyfuss et aussi sur l'album The Raw and the Cooked. La chanson sortira officiellement cependant en 1989.

succès sur les ondes de CJDA 94,1 FM. En juillet 1989, le film Batman bat un record. 100 millions de dollars récoltés en 10 jours. Cette version mettait en vedette Michael Keaton et Jack Nicholson. Et c'était le début de la série Seinfeld. Cyndi Lauper reprenait le succès de Roy Orbison, I Drove All Night. 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

juillet 1989, après avoir fait partie de la formation Miami Sound Machine, la chanteuse Gloria Estefan débutait sa carrière solo avec l'album Cuts Both Ways, avec la magnifique ballade Don't Wanna Lose You. 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

Ici Sandra Landry, merci d'avoir été à l'écoute de Top Succès. Nous terminons avec la première chanson de Milli Vanilli à atteindre le numéro 1 du Billboard. Baby, don't forget my number.

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4: Avertissement de chaleur pour les secteurs du nord-est de la province. Aujourd'hui, généralement ensoleillé, maximum 32, sauf 22 dans certains secteurs le long de la côte. Humidex 29. Ce soir et la nuit prochaine, quelques nuages, brouillard par endroit, minimum 18. Et demain, vendredi, du soleil avec passage nuageux en après-midi. Maximum 32 degrés, sauf 22 le long de la côte. Humidex 38.
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0: Avertissement de chaleur pour les secteurs du nord-est de la province. Aujourd'hui, généralement ensoleillé, maximum 32, sauf 22 dans certains secteurs le long de la côte, humidex 29. Ce soir et la nuit prochaine, quelques nuages, brouillard par endroit, minimum 18. Et demain, vendredi, du soleil avec passage nuageux en après-midi, maximum 32 degrés, sauf 22 le long de la côte, humidex 38.
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0: Avertissement de chaleur pour les secteurs du nord-est de la province. Aujourd'hui, généralement ensoleillé, maximum 32, sauf 22 dans certains secteurs le long de la côte. Humidex 29. Ce soir et la nuit prochaine, quelques nuages, brouillard par endroit, minimum 18. Et demain, vendredi, du soleil avec passage nuageux en après-midi. Maximum 32 degrés, sauf 22 le long de la côte. Humidex 38.
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3: Bon midi au microphone, Yannick Owens. Voici vos informations. Le conseil municipal de Belle-Baie autorisera bientôt les internautes à pouvoir écrire et échanger à nouveau sur ses plateformes Facebook et YouTube. Les commentaires avaient été volontairement désactivés et bloqués sur les publications par l'administration municipale. Cette décision avait été prise en raison de vagues de critiques, de propos méprisants et de réactions négatives en grande partie d'utilisateurs des réseaux sociaux ne résidant pas dans la municipalité. La conseillère Rachel Frenet.
4: Aujourd'hui, je voudrais proposer officiellement que nous rouvrions les commentaires sur ces deux plateformes afin de favoriser une communication ouverte, respectueuse et constructive avec nos citoyens. Les réseaux sociaux, c'est aujourd'hui un outil essentiel pour informer, échanger, demeurer à l'écoute de la population. Il existe d'ailleurs plusieurs moyens techniques de paramétrer ces plateformes afin de limiter les débordements puis de faciliter une modération efficace.
3: La page Facebook de la municipalité de Belle-Baie compte plus de 9000 abonnés. Les utilisateurs qui ont été bloqués seront à nouveau admis, mais à certaines conditions, avance Mme Frenette.
4: Je propose également que nous débloquions les personnes qui ont pu accès à nos pages, à moins qu'il existe des raisons juridiques ou exceptionnelles justifiant le maintien de leur blocage. Je suis consciente qu'il y a eu des difficultés par le passé, puis c'est précisément pourquoi je propose que nous mettions en place des mesures nécessaires pour assurer une gestion professionnelle de nos médias sociaux. Nous pourrons effectuer un suivi régulier afin de nous assurer que la modération est appliquée de façon juste et constante et que tous, employés, élus et citoyens sont protégés contre les comportements abusifs.
3: Le premier ministre Mark Carney a assuré que le ton du Canada était déjà assez dur dans ses négociations avec les États-Unis. Il ne reste désormais plus de 14 jours avant que les prochains droits de douane promis par le président américain Donald Trump entrent en vigueur. Lors d'un point de presse à Toronto, M. Carney a mentionné que les représentants canadiens sont en ce moment à Washington pour les négociations. Le premier ministre a avancé que ce n'était pas le moment de changer de stratégie.
5: On a du temps. On a des vraies négociations, des négociations constructives sur plusieurs enjeux. Mais le temps de durcir, ce sera s'il y a le moment sans un accord avec les Américains.
3: Et dans le même dossier, le chef du Parti conservateur du Canada, Pierre Poilievre, accuse le premier ministre Mark Carney de mal gérer les négociations commerciales avec les États-Unis. Selon M. Poilievre, le Canada se trouve en position de faiblesse, ce qu'il attribue à la gestion des négociations par M. Carney. Lors d'un point de presse à Terre-Neuve-et-Labrador, il a dénoncé que M. Carney continue à faire des concessions sans rien obtenir en retour de la part de l'administration Trump.
6: Je ne comprends pas pourquoi on ferait des concessions avant même arriver à la table de négociation. M. Carney est en train de gaspiller nos leviers de négociation même avant de commencer.
3: Et voilà, c'est ce qui complète votre bulletin de midi. Prochain rendez-vous, 15 et 17 heures, avec comme sujet modification de la parade de voitures allégoriques dans la municipalité régionale de Tracadie dans le cadre de la fête nationale du 15 août.
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7: Dans la Ligue de baseball intermédiaire de la vallée de la Miramichi, les séries éliminatoires ont débuté hier soir à Newcastle. Les Cardinals ont signé une victoire de 11-3 face aux Tigers pour prendre des devants 1-0 dans leur série. Les Aigles de Tracadie débuteront leur série demi-finale 4-7 face aux champions de la saison régulière, les Dodgers de Dalhousie, sur la route ce soir. Le match débutera à 20h. Les Aigles ont terminé la saison avec une fiche de 5 victoires et 13 revers, tandis que leurs adversaires, les Dodgers, ont remporté 11 de leurs 18 matchs. Au soccer senior, la finale de la Ligue de soccer senior de la Côte-Nord sera disputée dimanche prochain au terrain synthétique de Petit-Rocher entre l'équipe service financier Tracy Grant Chaleur et le Restigouche United. Le match ultime débutera à 16h. Au tennis, la 5e édition du tournoi Chaleur Open, commandité par le Port de Baie-Dunes, va avoir lieu pendant la fin de semaine du 21 août prochain à Petit-Rocher. Il y aura 5 catégories et vous pourrez vous inscrire à un maximum de 2 catégories. Il y aura le simple féminin et masculin, le double féminin et masculin et le double mixte. Ce tournoi est organisé par Tennis Nouveau-Brunswick en collaboration avec Tennis Canada et le club Tennis Chaleur. 5 000 $ seront en jeu. Pour de plus amples informations, contactez Mario Boudreau au 506-545-5463. Au volleyball, le club de volleyball Péninsule acadienne tiendra une pratique ouverte le dimanche 16 août à l'école Marie-Esther de Chipagan. Elle aura lieu de 10h à midi. Elle est destinée aux filles M13 à M18 et aux garçons M14. Pour information ou inscription, écrivez à clubvbpa@gmail.com. Également au volleyball, le club Rebelle sera sous la gouverne de l'entraîneur Annie Nolan pour la prochaine saison. Elle possède 20 ans d'expérience en volleyball et elle est en poste depuis 3 ans. Il reste encore quelques places pour le camp de volleyball ce week-end. Les personnes intéressées peuvent s'inscrire en ligne sur la page des Rebelles. Le camp aura lieu samedi et dimanche et visera les débutants et les plus avancés et sera tenu au pavillon sportif Armand Caron de Chipagan. Également au volleyball, le club de volleyball Dynamite Péninsule acadienne tiendra une réunion le 11 août prochain au Taza Café de Tracadie. Il s'agit d'une rencontre pour les personnes intéressées à s'impliquer dans le comité du club. Entre autres, les postes disponibles sont la présidence, la vice-présidence, trésorière ou trésorier, secrétaire et la représentante ou le représentant des parents. Et finalement, au pickleball, la fin de semaine dernière, le club de pickleball Saint-Isidore a dévoilé une plaque commémorative pour les fondateurs du club, soit Hermel McCaughlin et Raoul Lantaigne. La présentation de la plaque a été effectuée lors du Millimélo. En plus d'honorer ses deux bâtisseurs, le club a tenu à souligner l'apport de Manon Comeau, Étienne Reich et Carl Haché. C'est à le sport régional.
8: Toujours un avertissement de chaleur en vigueur. C'est généralement ensoleillé aujourd'hui, maximum 32, 22 dans certains secteurs le long de la côte, humidex 39. Ce soir et cette nuit, quelques nuages, minimum 18. Vendredi ensoleillé, devenant une alternance soleil-nuages tard en après-midi, maximum 32, c'est 22 dans certains secteurs le long de la côte, humidex 38.
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souhaite la bienvenue au Hit de l'été où on passe en revue les grands succès des années 90 et 2000. 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On écoutera Tal Bachman, les Spice Girls, Lisa Loeb, France d'amour, Julie Masse et son succès intemporel, selon moi, en tout cas, c'est zéro. On débute avec Great Big Sea, originaire de Terre-Neuve. On a tendance à l'oublier, mais cette formation est canadienne et surtout connue pour leur chant plutôt traditionnel. On va écouter cette pièce qui est plutôt pop. Voici Sea of No Care sur la Superstation jusqu'à 13h au Hit de l'été. Mélanie Duguay avec vous.

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0: Les Spice Girls avec Say You'll Be There et Tall Black Men avec She's So High, les hits de l'été qui vous sont présentés par Bathurst Toyota, simplement pour une plus belle expérience. Salutations aux touristes qui sont en vacances chez nous et je prends quelques instants pour faire des salutations à quelques membres de ma famille du Québec qui sont en vacances ici. Un beau bonjour à mon cousin Stéphane, sa femme Geneviève et ma tante Rita. J'espère que vous profitez pleinement de votre séjour un peu plus court pour Stéphane et Geneviève, mais profitez-en tout de même. Alors j'espère qu'on aura l'occasion de se voir très très bientôt. Au retour, restez là, Julie Mance et France d'Amour.
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0: On vient d'entendre Julie Mars et France d'Amour au Hit de l'été, une présentation de Bappers Toyota rue Sainte-Anne, simplement pour une plus belle expérience. Cette fois-ci, on écoute Sting avec All This Time. Et en 1994, Sheryl Crow lance son premier album qui s'appelle Tuesday Night Music Club. L'album et les deux premiers singles ne créent pas vraiment de remous, mais le lancement en 1994 de la chanson All I Wanna Do, que je vais vous faire entendre, va lui permettre vraiment de percer. Elle va gagner d'ailleurs 3 Grammy au Hit de l'été qui se poursuivent jusqu'à 13h.
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1: J'espère que vous avez passé de bons moments et qu'on vous a fait vivre de beaux souvenirs avec notre sélection aujourd'hui, où on passe en revue les années 90 et 2000, aux hits de l'été qui vous ont été présentés par Bathurst Toyota rue Sainte-Anne, simplement pour une plus belle expérience. Restez là un petit peu plus tard dans le retour à la maison, c'est Fred Parent qui vous attend dès 15h. Je vous retrouve demain dans les avant-midi de la Superstation, dès 10h.

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1: Toujours un avertissement de chaleur en vigueur. C'est généralement ensoleillé aujourd'hui, maximum 32, 22 dans certains secteurs le long de la côte, humidex 39. Ce soir et cette nuit, quelques nuages, minimum 18. Vendredi ensoleillé devenant une alternance soleil-nuage tard en après-midi, maximum 32, c'est 22 dans certains secteurs le long de la côte, humidex 38.
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4: Génération. Oh, c'est bon ça, voyager et vacancer avec Génération, les stations partenaires Québec, Ontario, Nouveau-Brunswick. Le bonheur du FM avec Summer Breeze, tellement relax et cool. Silent Lucidity aussi, flashback été 91. MTV Unplugged, Rod Stewart, Sunday Bloody Sunday, U2 et un peu de bling-bling des années 80 avec Human League.

Été 1991, grand retour de George Thurston, Boule Noire. C'est un DJ, hein, en France, qui avait ressorti Aimé d'amour. Ça avait redonné du pep à sa carrière quelques années. 91, l'année de Silent Lucidity, le fameux groupe qui ressemblait à Pink Floyd. Les gens nous appelaient à la radio pour dire « Le groupe qui ressemble à Pink Floyd, mais c'est pas du Pink Floyd, là. » Queensryche, ça s'en vient, Silent Lucidity.

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Le futur retraité en 2027, peut-être. Rod Stewart, MTV Unplugged, milieu des années 90, sa génération. Dream On, Aerosmith, Claude Dubois, Besoin pour vivre, Hungry Like the Wolf, Duran Duran. D'abord, Ariane Moffat, Réverbère.

0: un autre flashback.
1: Toujours un avertissement de chaleur en vigueur. C'est généralement ensoleillé aujourd'hui, maximum 32, 22 dans certains secteurs le long de la côte, humidex 39. Ce soir et cette nuit, quelques nuages, minimum 18. Vendredi ensoleillé, devenant une alternance soleil-nuage tard en après-midi, maximum 32, c'est 22 dans certains secteurs le long de la côte, humidex 38.
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2: 50e anniversaire de l'EPTA dans novembre prochain devrait arriver en même temps que la biographie autorisée d'Harmonium, actuellement en co-écriture Louis Valois et Louise Thériault. Ça va apparaître aux éditions Québec-Amérique. Le travail va bon train. Le premier ciel s'en vient. Du Supertramp aussi, It's Raining Again, Besoin pour vivre, Claude Dubois. Et tout un défi si on veut la faire au karaoké, ça. Dream On, Aerosmith, Steven Tyler.

It's raining again, oui, Super Slam. Ça en prend de la pluie chaque été pour nos gazons, nos potagers, les bons légumes. Et pour nous rafraîchir un petit brin, ça fait du bien, besoin pour vivre. Voici Claude Dubois, Génération. Bonnes vacances.

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0: Toujours un avertissement de chaleur en vigueur. C'est généralement ensoleillé aujourd'hui, maximum 32, 22 dans certains secteurs le long de la côte, humidex 39. Ce soir et cette nuit, quelques nuages, minimum 18. Vendredi ensoleillé devenant une alternance soleil-nuages tard en après-midi, maximum 32, c'est 22 dans certains secteurs le long de la côte, humidex 38.
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1: Bonne fin d'après-midi. Au microphone, Yannick Holmes. Voici vos informations. La parade de voitures allégoriques, organisée par la municipalité régionale de Tracadie dans le cadre de la fête nationale du 15 août, n'aura pas lieu. Par voie de communiqué, elle avance constater une diminution importante des véhicules participants. Par conséquent, en tenant compte de l'intérêt des citoyens, elle choisit plutôt de faire évoluer cette tradition en organisant un tintamarre. Le coordonnateur Arts, Culture et Patrimoine, Serge Brideau.
2: Il y a deux raisons principales. Il y a beaucoup moins de participants, puis il fallait que souvent on appelait des gens pour être sûr qu'on avait une parade. Il y avait une baisse d'achalandage, il y avait une baisse d'inscription à chaque année. Puis aussi, il y avait une volonté, il y a une grosse partie de la population qu'après le tintamarre, ça faisait une couple d'années, les gens se plaignaient de la façon qu'on fait notre parade, puis préféraient pour un tintamarre. Puis il ne faut pas oublier qu'un tintamarre, c'est pour faire du bruit, pour rappeler aux gens qui ont essayé de nous déporter en 1755, qu'on est encore là aujourd'hui. On voulait déjà changer la formule, puis on a décidé d'opter pour ça.
1: Par ailleurs, la municipalité régionale de Tracadie présentera sous peu un méga spectacle en accueillant les groupes musicaux Vichten, Mentana et Salbarbe. Selon M. Brideau, les préparatifs vont bon train.
2: Ça va super bien. On est chanceux. On a une belle équipe. L'équipe des installations sont vraiment des gens efficaces. Le terrain est beau. Ils ont fait du mieux pour préparer le terrain. Les groupes sont excités. Écoute, j'ai eu des conversations avec Jean-François, avec Robin Joël Coul, aussi avec Emmanuel de Vichten. Ils ont vraiment hâte de venir à Tracadie. Les billets se vendent bien. On a passé le 4500 billets de vendus. Je ne regrette pas le choix qu'on a fait pour ce site-là. C'est tellement beau. La rivière qui est en arrière, le soleil se couche en arrière. On voit le feedback positif là, qui commence à se faire, puis il y a un engouement.
1: Le premier ministre Mark Carney a assuré que le ton du Canada était déjà assez dur dans ses négociations avec les États-Unis. Il ne reste désormais plus de 14 jours avant que les prochains droits de douane promis par le président américain Donald Trump entrent en vigueur. Lors d'un point de presse à Toronto, M. Carney a mentionné que des représentants canadiens sont en ce moment à Washington pour les négociations. Le premier ministre a avancé que ce n'était pas le moment de changer de stratégie.
3: On a du temps. On a des vraies négociations, des négociations constructives sur plusieurs enjeux. Mais le temps de durcir, ce sera s'il y a le moment sans un accord avec les Américains.
1: Et dans le même dossier, le chef du Parti conservateur du Canada, Pierre Poilievre, accuse le premier ministre Mark Carney de mal gérer ses négociations commerciales avec les États-Unis. Selon M. Poilievre, le Canada se trouve en position de faiblesse, ce qu'il attribue à la gestion des négociations par M. Carney. Lors d'un point presse à Terre-Neuve et Labrador, il a dénoncé que M. Carney continue à faire des concessions sans rien obtenir en retour de la part de l'administration Trump.
4: Je ne comprends pas pourquoi on ferait des concessions avant même arriver à la table de négociation. M. Carney est en train de gaspiller nos leviers de négociation, même avant de commencer.
1: Et voilà, c'est ce qui complète votre bulletin d'information.
5: Quelques nuages pour ce soir avec des nappes de brouillard qui se forment dans le courant de la nuit prochaine avec un minimum de 18. Demain vendredi, on prévoit du soleil. Ça devient alternance soleil-nuage tard en après-midi avec des nappes de brouillard qui se dissipent le matin. Maximum de 32, sauf de 22 dans certains secteurs le long de la côte avec un humidex de 38.
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5: Alors, pour ce qui est de l'indice des feux, partout dans la région chaleur et dans la péninsule acadienne et dans une grande majorité des territoires de la province, le brûlage est interdit. Donc, on est dans le rouge présentement. Alors, si vous désirez avoir plus d'informations, je vous invite à consulter le site internet gnb.ca dans la section indice des feux. Il y a aussi la ligne d'information de brûlage qui est mise à votre disposition sans frais au 1-866-458-8080, le 1-866-458-8080.
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1: Hello, hello, Fred Parent vous retrouve en ce chaud jeudi du mois d'août. Nous sommes le 6 aujourd'hui. J'espère que ça va bien. J'espère que vous, en tout cas, vous n'êtes pas trop affecté par la chaleur, surtout le facteur humidex, hein, qui est encore une fois présent aujourd'hui. Ce sera le cas aussi encore demain. Présentement, on a quelque chose comme 27 degrés sur la région chaleur. On ressent 33. Et du côté de la péninsule acadienne, c'est 23-28 avec l'humidex. On va, encore une fois aujourd'hui, vous donner la chance de participer à notre concours « Poulais-tu les mettre en ordre? » On a 4 gros succès des années 80 sur notre site web. Là, dans la section du concours, vous allez avoir tous les détails. L'extrait audio est disponible également. Vous avez jusqu'à 17h30 pour nous soumettre votre réponse, simplement en nous donnant l'ordre, le bon ordre chronologique des chansons, c'est-à-dire en fonction de la bonne année, de l'année de sortie de chaque chanson. Voilà, donc pour le détail, c'est vraiment pas l'ordre que vous les entendez dans le message audio, c'est vraiment l'ordre chronologique de l'année de sortie de chacune de ces chansons-là. Alors, je vous souhaite bonne chance. Je vous rappelle que vendredi, on va faire tirer un Familial 4 pour emporter aux 4 choix du rôtisseur en salle à manger, offert par votre restaurant Saint-Hubert Express de Bathurst. On va parler de ce qui se passe chez nous. Je vous reparle aussi un peu de la programmation du Festival acadien de Caraquet. On va faire un survol aussi de l'actualité. On va parler de sport, sujets divers, sujets insolites aussi à l'occasion. Et également, présentation d'une entrevue réalisée avec Robin-Joël Cole, membre du groupe Mentana et comédien là, qui sera présent au spectacle du 15 août présenté par la municipalité régionale de Tracadie la semaine prochaine. Alors, il y a mon collègue Yannick qui s'est entretenu avec lui. On va avoir l'occasion d'entendre cette entrevue de façon intégrale au cours des 10 prochaines minutes. Mais pour l'instant, voici la voix de Matt Carrière avec Summer Night, votre 3 à 7. Ça commence maintenant.

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1: Alors moi, je profite de quelques instants pour vous parler un peu de la programmation du Festival acadien de Caraquet pour aujourd'hui, jeudi le 6 août. Alors ce soir à 19h, un événement gratuit présenté par la maison touristique du Gas, un été chaud. Également ce soir, mais à 20h, c'est la soirée Pop Jazz avec Ariane Racicot et Nathalie Renaud. Donc c'est 30$ plus taxes et c'est au Centre culturel de Caraquet. Demain vendredi, oui c'est ça, il y aura de la danse en ligne avec Gisèle Lantaigne et Jean-Yves McLaughlin. Ça c'est une activité gratuite et ce sera du côté de la terrasse du Carrefour de la Mer. Il y aura aussi la soirée country avec Earth Leblanc et Véronique Labbé. Ça c'est un show à ne pas manquer. C'est donc 40$ plus taxes pour le show. C'est à compter de 20h30 et c'est au Carrefour de la Mer. Donc, encore une fois, si vous désirez avoir plus de détails, je vous invite à consulter le site internet festivalacadien.ca pour connaître la programmation complète. On a Simple Plan qui s'amène en musique. Voici Nothing Changed.

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1: Quelles 23 minutes, c'est le moment de vous présenter une entrevue réalisée avec Robin Joël Cool, membre du groupe Mentana et comédien qui sera présent au spectacle du 15 août présenté par la municipalité régionale de Tracadie la semaine prochaine. Donc, voici cette entrevue réalisée par mon collègue Yannick Holmes.
2: La municipalité régionale de Tracadie présentera le 15 août prochain, dans le cadre de la fête nationale de l'Acadie, un méga spectacle tout près du site villégiature de Rivière. Pour l'occasion, elle accueillera les groupes Vichten, Mentana et Salbarbe, rien de moins. Et aujourd'hui, nous avons l'occasion et même l'honneur, faut l'avouer, de discuter avec un membre du groupe Mentana, bien connu du public, qui poursuit son ascension dans sa fulgurante carrière. Vous l'avez reconnu, il s'agit de Robin Joël Cool. Nous le retrouvons via le téléphone. Robin Joël, bon après-midi. Merci d'être avec nous aujourd'hui.
3: Mon Dieu, quelle présentation! C'est incroyable! Tu parles d'Elton John ou tu parles de Robin Joël Cool?
2: Un peu des deux, un peu des deux. Robin Joël, cette entrevue pourrait prendre tellement plusieurs angles. Vous êtes non seulement comédien, mais également vous évoluez sur la scène musicale avec le groupe Mentana. Vous serez de passage dans la péninsule acadienne la semaine prochaine. Première question aujourd'hui, comment on se sent d'avoir la chance de revenir à Tracadie? Parce que vous êtes originaire de l'endroit, vous êtes fier de le propager. On vous entend un peu partout, à la télévision, sur les médias, autant néo-brunswickois que québécois. Vous n'oubliez pas et vous n'oublierez jamais vos racines acadiennes.
3: Ben écoute, moi, ça me fait toujours plaisir d'aller à Tracadie. J'essaie toujours d'y aller. On y a présenté notre spectacle. Les deux derniers albums, on a dû le présenter à Tracadie. Puis c'est toujours important pour moi de revenir chez nous. Puis là, quand c'est venu le temps du 15 août, j'ai dit à ma gang, j'ai dit, voyons voir où est-ce que Salbarbe joue. Puis on va jouer le plus loin possible d'eux autres parce que ça va faire une bombe, tu comprends? On pourra pas compétitionner contre Salbarbe. M'amener en jasant avec la gang de Salbarbe parce qu'on a joué déjà avec eux dans des gros festivals au Québec à Valleyfield. Ils m'ont appelé puis ils ont dit, pourquoi est-ce qu'on jouerait pas ensemble à la même place? Je dis, j'adore l'idée, mon ami. À Tracadie, on fait ça, Salbarbe, Mentana et Vichten. Puis Vichten, il faut le dire, l'île Prince-Édouard, île de la Madeleine, deux des trois musiciens ont joué, moi, sur mon album, Les Froliques. Pascal Mius au violon, puis Emmanuel Leblanc qui faisait de la gigue, puis qui joue toutes sortes d'instruments extraordinaires. C'est un groupe, puis pour les ceux qui connaissent moins Vichten, à Tracadie, c'est un groupe extraordinaire, c'est vraiment le fun. C'est un trio, ça va bouger. C'est comme, quel gros party qu'on aura préparé là.
2: Je mentionne plusieurs angles d'entrevue parce que vous êtes musicien, mais également comédien de profession notamment. Votre carrière a véritablement pris son envol au cours des dernières années. On vous voit beaucoup plus à la télévision. On vous a vu dans la série Tant de chiens avec François Bellefeuille également. Vous avez occupé plusieurs rôles dans de nombreux films et séries. Robin Joël, qu'est-ce qui a été l'élément déclencheur de votre carrière? En d'autres mots, comment on explique vos succès? Il y a certainement une question de persévérance dans tout ça, là.
3: Mon nom de scout, moi, c'était le goéland persévérant. Je me rappelle, j'avais fait le 2000 de natation à Tracadie. J'avais comme à peine 9-10 ans. Puis il y avait le petit canot qui me suivait. Puis il disait, tu sais, Robin, tu peux arrêter. Tout le monde était parti. Tout le monde était rendu au quai depuis longtemps. Moi, je continuais à aller lentement en petit chien. Puis je me suis rendu. Puis bref, je pense que ça m'a resté, cette affaire-là de pas lâcher. C'est sûr que, tu sais, peu importe ce qu'on fait dans la vie, des fois, je pense qu'on va traverser de l'adversité. Puis je pense que j'ai eu mon lot, mais en même temps, j'aime ça. J'ai toujours aimé ça. J'ai jamais senti, genre, que c'est parce que, je sais pas, une école de théâtre me renvoyait parce que j'avais un accent acadien ou ci ou ça. Moi, j'apprenais un peu de partout. J'ai toujours été assez optimiste dans la vie. Je suis un homme pas mal optimiste. Je changerais rien de la façon que les cartes se sont jouées dans ma vie parce que c'est ça qui m'a amené à ce que je suis aujourd'hui. Puis ça va bien. Puis en même temps, tu sais, c'est une carrière qui est très surprenante. Des fois, ça va bien, ça va moins bien. C'est comme un peu l'économie. Ça monte, puis ça descend. Puis là, ben, je suis sur une belle vague depuis 2-3 ans. Ça va bien. Je remercie la Providence puis la vie de me permettre de vivre de ça, puis vraiment être sur des projets extraordinaires. Tant de chiens, ça a été une épopée fantastique. C'était un cadeau du ciel d'avoir ce rôle-là. Puis ça a débloqué d'autres choses aussi. Il n'y a pas de clé ou rien. Tu sais, j'ai juste jamais lâché. C'est ça le secret. Lâche pas.
2: Lâche pas, ouais. Ben, vous n'avez que milieu quarantaine et vous possédez déjà deux Gémeaux à votre actif. On parle du prix du meilleur premier rôle masculin dans une comédie deux années consécutives, 2024 et 2025. C'est quand même tout un accomplissement. J'imagine que c'est une réalisation qui vous rend extrêmement fier. Un petit gars de Tracadie qui a réussi à se démarquer sur la scène nationale.
3: Ben, tu sais, tu dis un petit gars de Tracadie, moi, il faut que je te dise, quand j'étais au Québec, parce que, tu sais, le Québec puis l'Acadie, il n'y a pas nécessairement, pour la culture, pour les médecins, oui, il y a des échanges, mais moi, j'étais considéré un étudiant étranger quand j'étais au Québec, ça me coûtait vraiment cher, j'avais de la misère, c'était dur à payer, puis il y a vraiment des gens d'affaires de Tracadie qui m'ont aidé, je pense à des Dean Roberts, il y a même Viola Légère, qui à un moment donné, c'était la dernière année de mon conservatoire, puis je pouvais plus me permettre d'être là, là on allait me remercier parce que j'avais pas les moyens, puis c'est elle-même qui m'a appelé avec son association, son organisme, c'est elle qui a défrayé les frais de ma dernière année. Fait, je suis vraiment redevant envers la communauté. Ça, c'est longtemps passé. J'étais à l'école. Il n'y avait rien qui prédestinait à ce que ça marche pas ma carrière. Il y a vraiment des gens qui se sont mis derrière moi et qui m'ont aidé financièrement. Mes parents m'ont beaucoup aidé, bien entendu. Mais au-delà de ça, j'ai toujours senti l'appui de ma communauté. Quand j'ai gagné mon prix, il y a eu cet article-là dans le journal que c'est tous des gens d'affaires, des politiciens qui sont mis ensemble pour me dire bravo. Ça m'a vraiment touché. Je trouve que c'est là que je vois à quel point que je viens d'une communauté qui est assez serrée, qui appuie ses gens, qui appuie ses artistes quand ils peuvent. Puis moi, c'est sûr que c'était une grande fierté pour l'Acadie. Puis pas juste l'Acadie, j'ai eu des mots de partout dans la francophonie canadienne, parce qu'on vient d'une francophonie hors Québec, dans une autre réalité. Puis je pense que ces gens-là, puis même au Québec, dans les régions plus éloignées, j'avais des courriels de Rouyn-Noranda qui me disaient, c'est le fun de voir quelqu'un des régions être à ta place. Fait, c'était vraiment une vague d'amour que j'ai reçue. Ça m'a vraiment nourri, ça m'a touché. Puis pour ce spectacle-là, Tracadie, quand on fait le 15 août, ben, moi, je pense que c'est la première fois que je vais faire un show de musique un 15 août. J'ai toujours été un spectateur, je me rappelle danser jusqu'à comment perdre mes souliers devant un show de 1755 puis capoter ma vie. Là, de faire partie de d'événements comme ça qui est important pour moi, qui est important que je fasse ça à mes gars aussi, à mes enfants qui me suivent en tournée, c'est vraiment des opportunités en or. Puis, tu sais, genre, on a envie d'être généreux ce soir-là. Et Salbarbe, et nous autres, Montana, ça va être un beau party, puis c'est touchant. Il y a plein de symboles à ce soir-là. Ouais, c'est comme à tous les égards.
2: Et avant de parler de ce spectacle fait intéressant de votre carrière, tout nouveau pour vous récemment, une nouvelle aventure qui débute, c'est celle de la radio. Vous animez la nuit l'émission estivale Cool Aller-Retour sur les ondes d'ici musique. Est-ce qu'on prépare déjà son après-carrière, Romain?
3: Non, écoute, Radio-Canada, c'est sûr que moi, j'ai beaucoup écouté Radio-Canada. En même temps, j'ai beaucoup écouté les radios communautaires chez nous. J'avais travaillé à CJPN quand j'étais étudiant longtemps passé à Fredericton. Un été de temps, comme un job étudiant, parce que j'animais tour d'affaires. J'avais touché un peu à ça. Puis là, Radio-Canada m'avait offert, ça fait 3-4 ans, qu'à tous les années, ils disaient, tu voudrais-tu faire de quoi? Puis j'avais pas le temps. Puis à un moment donné, je regardais ma blonde, je disais, il faudrait bien que je dise présent une fois. C'est quand même Radio-Canada, tu sais. Fait j'ai essayé ça cet été. Ça a été bien fun, très nourrissant, mais j'avais pas réalisé à quel point que la radio, c'est énormément de travail.
2: Ouais.
3: Pas que je travaille pas dans la vie, mais c'est vraiment, c'est beaucoup, beaucoup, beaucoup, beaucoup de recherche. T'sais, moi, je suis seul, on s'imagine une grosse équipe, là, mais j'ai une réalisatrice qui m'aide un peu là-dedans, puis, mais sinon, je suis comme, j'ai tellement écouté de musique, mais ça a été vraiment éducatif. Puis, tu sais, je me suis moi-même dit, je veux avoir obligatoirement des autochtones, je veux que ce soit égal homme-femme, je veux qu'il y ait de la musique de partout au Canada, je veux aller en Louisiane. Fait, je me suis mis moi-même des barres vraiment hautes à respecter, puis ça m'a demandé un effort considérable. J'ai jasé avec du monde de Saskatchewan, de l'Alberta, de l'Ontario. J'avais envie de faire découvrir cette musique-là qu'on n'entend pas tout le temps sur notre radio nationale. Ça a été vraiment une belle expérience. À refaire, je ne sais pas. En tout cas, pas tout de suite. Là, j'ai honoré mon contrat d'été.
2: Ouais.
3: On va voir pour la suite. C'était une belle expérience. On ne sait jamais plus tard dans la vie si je retourne là pour.
2: Évidemment, la raison de notre entrevue, c'est aussi parce que vous serez à l'œuvre la semaine prochaine, le 15 août prochain, avec Montana. On parle ici d'un groupe folk pop. Pour les gens qui sont peut-être moins familiers avec votre groupe musical, à quel genre de prestations nous aurons droit samedi prochain à Tracadie?
3: Ben là, c'est certain que nous autres, moi, des fois, souvent, je vais faire des spectacles en salle aussi, comme entre le théâtre puis la musique, puis j'ai beaucoup de récits, je raconte, en y parlant, entre l'humour, et c'est un autre genre de trip. Là, c'est un festival, c'est une fête du 15 août, c'est vraiment une occasion unique, différente de ce qu'on fait d'habitude. On est plus dans la musique, mais là, on sort nos grosses cartes de party. C'est sûr que je vais toujours jaser un petit peu avec la foule, même s'ils sont beaucoup. Puis même, il y a des petites affaires surprises qu'on s'est gardées pour le 15 août, des chansons qu'on fait jamais normalement chaud. Je vais peut-être me permettre une reprise ou deux de incontournable du 15 août. Parce que nous, on se partage trois violonistes. Nous, Jeff Posé au Québec, Tommy Gauthier, qui des fois il joue avec Edith Butler, il joue avec nous. Puis Pascal Mius qui joue avec Vichen, qui des fois joue avec nous. Pour cet événement-là, je pogne les deux violonistes. Il y a Pascal Mius, parce que Vichen est déjà là. Puis je fais venir mon autre violoniste du Québec, Tommy Gauthier, qui a joué avec toutes sortes de monde. On parle de Cowboy Fringant, de Edith Butler, de Name It. Tommy Gauthier, c'était un grand de la grande au Québec. super violoniste. Fait là, genre, je voulais faire ça un peu à la louisianaise, double violon qu'on appelle. Fait, ça va swinguer de la patte, ça va être trippant. On a comme puis des petits covers, des petites surprises que j'ai préparées pour ma gang de prochaine.
2: Et fait, je dirais pas intéressant, mais plutôt inusité. Vous avez été victime en mai dernier, je crois, d'un bête, mais grave accident de jardinage en trébuchant et en tombant sur la gorge, sur le rebord d'une brouette. Vous l'avez quand même bien expliqué dans l'émission Bonsoir, Bonsoir de Radio-Canada, d'ailleurs. Mais là, Robin, vous vous dites 100% remis de votre blessure, là.
3: 100% remis, mon ami. Ça va bien aller. La voix est revenue. Ça a été un très long arrêt de travail niveau chanté. Il fallait que les cordes vocales se retouchent. Je parlais comme Leonard Cohen. Voici, ça aurait été intéressant pareil. Mes chums me disaient, hey, on devrait faire un espèce d'album super dark que tu chantes comme Leonard Cohen. Je chantais, je pense, 8 tons en dessous. Puis là, finalement, ben là, mes cordes se retouchent. Je peux faire des sons plus haut niveau. Mais ça, c'est revenu. Puis là, c'est comme une longue réadaptation. J'ai appris à parler, à chanter de nouveau. Ça fait peur. Parce que la voix, c'est quand même mon outil de travail principal. Puis je me suis même dit, si on me demandait entre un bras et la voix, je pense que je garderais la voix. À ce point-là, j'avais comme... C'est là que tu prends conscience de la vie est fragile, puis c'est surprenant. La vie est surprenante. J'ai tellement fait de conneries dans ma vie où j'aurais pu mourir, puis là, en trébuchant, en faisant un jardin, je trébuche, puis je me cogne la gorge du coin d'une barouette. C'est quand même drôle, après coup. Mais sur le coup, en tout cas, dans les semaines qui ont suivi, ça a été plus...
2: On panique.
3: Voilà. Mais je suis réglé. Ça va être phénoménal.
2: Ben, ça se passe le 15 août prochain dans le cadre de la fête nationale de l'Acadie à Tracadie. Méga spectacle avec Vishten Mantana et le groupe Salbarbe, tout près du site Villégiature de Rivière. Robin Joelcou, membre du groupe Mantana et comédien, merci d'avoir pris le temps de nous parler aujourd'hui. Je parle au nom de l'ensemble de la péninsule acadienne et même du nord-est du Nouveau-Brunswick qui seront présents. Nous avons hâte de vous voir évoluer sur scène et on vous souhaite un bon spectacle et une bonne fête de l'Acadie.
3: Merci, mon cher.
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1: Quelques nuages pour ce soir avec des nappes de brouillard qui se forment dans le courant de la nuit prochaine avec un minimum de 18. Demain vendredi, on prévoit du soleil. Ça devient alternance soleil-nuage tard en après-midi avec des nappes de brouillard qui se dissipent le matin. Maximum de 32, sauf de 22 dans certains secteurs le long de la côte avec un humidex de 38.
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5: Au baseball intermédiaire, les Aigles de Tracadie débuteront leur série demi-finale 4-7 face aux champions de la saison régulière, les Dodgers de Dalhousie, sur la route ce soir. Le match débutera à 20h. Au soccer senior, la finale de la Ligue de soccer senior de la Côte-Nord sera disputée dimanche prochain au terrain synthétique de Petit-Rocher entre l'équipe service financier Tracy Grant Chaleur et le Restigouche United. Le match ultime débutera à 16h. Au tennis, la 5e édition du tournoi Chaleur Open, commandité par le Port de Belle-Dune, va avoir lieu pendant la fin de semaine du 21 août prochain à Petit-Rocher. Pour de plus amples informations, contactez Mario Boudreau au 506-545-5463. Et au pickleball, la fin de semaine dernière, le club de pickleball Saint-Isidore a dévoilé une plaque commémorative pour les fondateurs du club, soit Hermel McLaughlin et Raoul Lantaigne. La présentation de la plaque a été effectuée lors du Mili Mello. En plus d'honorer ces deux bâtisseurs, le club a tenu à souligner l'apport de Manon Comeau, Étienne Reich et Carl Haché. Alain Degrasse pour la Superstation.
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1: 15h36 minutes, on a David Gelbert qui va nous chanter Alléluia dans quelques instants. On a aussi du Morgan Wallen avec Neon Highs et on jette un petit coup d'œil à nouveau du côté du thermomètre, quoique ça n'a pas vraiment bougé là depuis la dernière heure. On est toujours à 27 degrés sur la région chaleur, 33 comme ressenti et c'est 24 degrés sur la péninsule acadienne, 31 avec l'humidex.

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4: 15h41, il y a la Commission des services régionaux de la péninsule acadienne qui crée un nouveau poste de responsable des initiatives régionales en itinérance afin de mieux coordonner les services offerts aux personnes sans-abri. Donc, cette personne sera notamment chargée d'organiser un centre d'accueil d'urgence pour l'hiver, dont l'emplacement reste à déterminer. Et l'objectif est aussi de développer une solution permanente, qu'il s'agisse là, d'un refuge, de logement, de transition ou d'un centre de services adapté là, aux besoins de la région. Rappelons que l'hiver dernier, un refuge temporaire avait été aménagé à l'aéroport de Pokemouche à Village-Blanchard, mais malgré certaines inquiétudes exprimées au départ par des résidents, bien, l'expérience s'est bien déroulée selon le président de la commission, Georges R. Savoie, qui estime qu'il faut désormais reconnaître la réalité de l'itinérance là et mieux y répondre. Le nouveau responsable aura aussi pour mandat de coordonner les ressources provenant de différents ministères et organismes afin d'assurer une meilleure prise en charge des personnes vulnérables. La commission confirme enfin avoir déposé des demandes de financement auprès des gouvernements pour mettre en place un centre d'urgence en vue de la prochaine saison hivernale. Andréane Amalette s'amène avec la chanson Les Frontières. On a aussi Alana Miles en réserve avec Black Velvet.

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4: Il y a la ville de Belle Bay qui prévoit réactiver d'ici quelques mois les sections commentaires de ses pages Facebook et YouTube qui avaient été fermées là, depuis plus d'un an. Il y a l'ancien conseil municipal qui avait désactivé cette fonction en raison d'une vague de commentaires insultants visant des citoyens, des élus et des employés municipaux. Donc le nouveau conseil souhaite toutefois favoriser davantage de transparence et de dialogue avec la population. La mairesse Rachel Boudreau indique que cette demande revenait souvent lors de la dernière campagne électorale et que les citoyens là, souhaitent pouvoir interagir de nouveau avec leur municipalité. Avant la réouverture, la Ville mettra à jour sa politique de communication afin d'encadrer plus strictement la modération des commentaires. Et l'objectif est de permettre les critiques constructives là, tout en éliminant les propos injurieux ou irrespectueux. Belle Bay prévoit également débloquer la plupart des utilisateurs qui avaient été bannis de sa page Facebook. La nouvelle politique pourrait être adoptée au cours des 2 ou 3 prochains mois. La municipalité souligne enfin que la modération devra être effectuée de façon à protéger autant les employés que les élus tout en préservant la liberté d'expression des citoyens. Dans quelques minutes, on vous présente les nouvelles en bref et en musique. On a Marc-Antoine Delage qui s'amène avec Table du fond. Également, nous aurons le duo France d'amour et Francis de Grandpré avec Où est passé le plafond?

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1: Bonne fin d'après-midi. Au microphone, Yannick Holmes. Voici vos informations. La parade de voitures allégoriques organisée par la municipalité régionale de Tracadie dans le cadre de la fête nationale du 15 août n'aura pas lieu. Par voie de communiqué, elle affirme constater une diminution importante des véhicules participants. Le coordonnateur Art, Culture et Patrimoine, Serge Brideau.
2: Il y a deux raisons principales. Il y a beaucoup moins de participants, puis il fallait que souvent on appelait des gens pour être sûr qu'on avait une parade. Il y avait une baisse d'achalandage, il y avait une baisse d'inscription à chaque année.
1: Et le premier ministre Mark Carney a assuré que le ton du Canada était déjà assez dur dans ses négociations avec les États-Unis. Il ne reste désormais plus de 14 jours avant que les prochains droits de douane promis par le président américain Donald Trump entrent en vigueur. Prochain bulletin complet à 17h.
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4: Quelques nuages pour ce soir avec des nappes de brouillard qui se forment dans le courant de la nuit prochaine avec un minimum de 18. Demain vendredi, on prévoit du soleil. Ça devient alternant soleil-nuage tard en après-midi avec des nappes de brouillard qui se dissipent le matin. Maximum de 32, sauf de 22 dans certains secteurs le long de la côte avec un humidex de 38.
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4: Deuxième heure de votre 3-7 en ce jeudi 6 août. Je vous souhaite la bienvenue si vous venez tout juste d'arriver. On vous souhaite une bonne fin d'après-midi et surtout, ben si vous êtes au travail, on lâche pas, on donne un dernier petit coup de cœur. C'est toujours le temps de participer à notre concours « Poulais-tu les mettre en ordre? » Tous les détails se retrouvent sur notre site web ckle.fm. Vous allez cliquer sur la bannière et vous allez être redirigé dans la zone du concours. Tout est là, le formulaire, l'extrait audio, tout ça, les trois choix de réponse. Vous n'avez qu'à inscrire le chiffre qui correspond à votre réponse, soit 1, 2 ou 3. Alors, ce sont quatre extraits de chansons de la décennie des années 80 aujourd'hui. Et je vous fais justement réentendre ces quatre extraits que voici.

Saint-Hubert Express de Bathurst t'invite à jouer à Pourrais-tu les mettre en ordre? 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Alors voilà, ben c'est pas plus compliqué que ça. On vous invite à vous rendre au ckle.fm. Vous avez jusqu'à 17h30 pour participer. Un peu plus tard, je vais vous parler de services sociaux, un système brisé selon les syndicats, également lutte renforcée contre le trafic de cigarettes au Nouveau-Brunswick. Et sur la scène artistique, on va parler de l'avenue probable d'un prochain album pour la chanteuse Rihanna.

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8: Il y a les fans de Rihanna qui peuvent garder espoir. La chanteuse travaillerait bel et bien sur de nouvelles chansons. Et c'est son conjoint, le rappeur A$AP Rocky, qui a confirmé la nouvelle lors d'une entrevue à l'émission de Jason Lee Show. Et questionné sur l'absence d'album depuis près de 10 ans, il a révélé que Rihanna était en studio en ce moment même et qu'elle préparait du nouveau matériel. A$AP Rocky qui a toutefois précisé qu'il ne fallait pas s'attendre à un projet commun entre les deux artistes. Selon lui, leurs styles musicaux sont très différents et une collaboration ne serait pas nécessairement souhaitée par leur public respectif. Le rappeur en a aussi profité pour rendre hommage à Rihanna, rappelant qu'elle l'a toujours soutenue, même avant le début de leur relation en 2021. Il a raconté qu'elle avait notamment été présente pour lui après le décès de son père en 2012. Le couple, qui a maintenant 3 enfants, a déjà une longue histoire ensemble. Rihanna, qui n'a pas lancé d'album depuis NT, paru en janvier 2016, un disque qui avait notamment donné naissance au succès Work et Love on the Brain. Alors justement, on va l'écouter, Rihanna, avec une chanson extraite de son répertoire. Voici Diamond.
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1: Quelques nuages pour ce soir avec des nappes de brouillard qui se forment dans le courant de la nuit prochaine avec un minimum de 18. Demain vendredi, on prévoit du soleil. Ça devient alternance soleil-nuage tard en après-midi avec des nappes de brouillard qui se dissipent le matin. Maximum de 32, sauf de 22 dans certains secteurs le long de la côte avec un humidex de 38.
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1: Dans le monde du sport, au tennis, l'Omnium Banque nationale de Montréal se poursuit aujourd'hui après l'hécatombe d'hier au cours de laquelle de nombreuses têtes de série, dont le Québécois Félix Auger-Aliassime, sont tombées. Il y a le favori du tournoi, Alexander Zverev, et le Russe Daniil Medvedev, numéro 4, qui n'ont d'ailleurs pu éviter le coup près. Et parmi les joueurs qu'on surveille aujourd'hui se trouve l'Australien Alex de Minaur, numéro 3, le Tchèque Jiří Leka, numéro 8, et l'Italien Lorenzo Musetti, numéro 11. À Toronto, le volet féminin de l'Omnium Banque nationale se poursuit aujourd'hui avec plusieurs têtes de série, mais aucune canadienne, à l'instar du programme montréalais. La Polonaise Iga Swiatek, numéro 7, ainsi que les Américaines Jessica Pegula, numéro 3, et Amanda Anisimova, numéro 8, seront notamment en action dans le courant de l'après-midi. Le programme de soirée va culminer avec la présentation du match de troisième tour impliquant la favorite du tournoi, Arina Sabalenka, et la Chinoise Zhang Chuai. Au soccer, le gouvernement espagnol est convaincu que la finale de la Coupe du monde de soccer masculin de 2030 se déroulera en Espagne, s'exprimant à la suite d'une information selon laquelle la FIFA aurait attribué la finale au Maroc, un pays co-organisateur de l'événement. La ministre des Sports, Milagros Tolón, a déclaré que l'Espagne méritait d'accueillir la finale. Mardi, la FIFA a démenti une information parue dans la presse britannique selon laquelle le président Gianni Infantino, cherchant à obtenir des soutiens pour sa présidence, aurait proposé au Maroc d'accueillir la finale en 2030. Un porte-parole de la FIFA a déclaré qu'il était faux et trompeur d'affirmer que le président de la FIFA a fait une quelconque promesse concernant l'organisation de la finale de la Coupe du monde de soccer de 2030. Une décision sera prise par la FIFA en temps voulu. Voilà, c'était la Minute sportive de la presse canadienne.
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8: Trois syndicats du Nouveau-Brunswick lancent un cri d'alarme et affirment que le système de services sociaux est brisé. Réunis à Fredericton, des représentants du personnel de soutien en éducation, des travailleurs en réadaptation et des employés des foyers de soins dénoncent le manque de ressources pour répondre aux besoins croissants des personnes les plus vulnérables. Les syndicats affirment que les employés doivent constamment faire plus avec moins dans un contexte où les demandes de services augmentent, mais où les effectifs ne suivent pas. Ils évoquent notamment des milieux de travail de plus en plus exigeants, tant sur le plan physique que psychologique, ainsi que des difficultés à remplacer les employés absents. Alors, les organisations syndicales soutiennent avoir transmis une lettre au gouvernement il y a 2 semaines pour demander des correctifs, mais disent n'avoir reçu aucune réponse. Elles rappellent que les problèmes soulevés rejoignent les conclusions des récents rapports du défenseur du Nouveau-Brunswick, Kelly Lamrock, qui dénonçait déjà d'importantes lacunes dans les services offerts aux jeunes et aux aînés. Et de son côté, ben, le ministère du Développement social affirme avoir reçu la lettre des syndicats et assure qu'il analyse

leurs préoccupations afin de déterminer quel changement pourrait être apporté au système. Restez avec nous dans les prochaines minutes. Loverboy avec Turn Me Loose et du côté franco, Jonathan Hood avec Ça ira.

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5: Il y a les autorités du Nouveau-Brunswick qui intensifient leur lutte contre le trafic de cigarettes de contrebande. Depuis le début de 2026, c'est plus de 8,2 millions de cigarettes illégales qui ont été saisies dans la province, soit davantage qu'à la même période l'an dernier. Et à elles seules, trois importantes opérations policières menées entre le 15 mai et le 15 juin ont permis de mettre la main sur 4,3 millions de cigarettes là, en plus de drogue, d'un fusil de chasse et de trois véhicules. Quatre personnes ont été arrêtées et font maintenant face à des accusations. Et selon le ministre de la Sécurité publique, Robert Gauvin, cette contrebande représente des pertes importantes pour les commerçants et les gouvernements, en plus de faciliter l'accès aux produits du tabac pour les jeunes. Dans son plus récent budget, la province a consacré 1,2 million de dollars à la lutte contre le commerce illégal du tabac. Cet investissement a notamment permis d'embaucher du personnel, d'offrir davantage de formation et de renforcer les capacités d'enquête des forces de l'ordre. Les autorités invitent également la population à demeurer vigilante. Elles rappellent que les paquets de cigarettes légaux portent un timbre d'assises ainsi que les avertissements de Santé Canada, tandis que plusieurs produits de contrebande présentent des emballages colorés ou des cigarettes aromatisées dont la vente est interdite au Nouveau-Brunswick.

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2: Bonne fin d'après-midi. Au microphone, Yannick Holmes. Voici vos informations. La parade de voitures allégoriques, organisée par la municipalité régionale de Tracadie dans le cadre de la fête nationale du 15 août, n'aura pas lieu. Par voie de communiqué, elle avance constater une diminution importante des véhicules participants. Par conséquent, en tenant compte de l'intérêt des citoyens, elle choisit plutôt de faire évoluer cette tradition en organisant un tintamarre. Le coordonnateur Arts, Culture et Patrimoine, Serge Brideau.
3: Il y a deux raisons principales. Il y a beaucoup moins de participants, puis il fallait que souvent on appelait des gens pour être sûr qu'on avait une parade. Il y avait une baisse d'achalandage, il y avait une baisse d'inscription à chaque année. Puis aussi, il y avait une volonté, il y a une grosse partie de la population qu'après le tintamarre, ça faisait une couple d'années, les gens se plaignaient de la façon qu'on fait notre parade, puis préféraient pour un tintamarre. Puis il ne faut pas oublier qu'un tintamarre, c'est pour faire du bruit, pour rappeler aux gens qui ont essayé de nous déporter en 1755, qu'on est encore là aujourd'hui. On voulait déjà changer la formule, puis on a décidé d'opter pour ça.
2: Par ailleurs, la municipalité régionale de Tracadie présentera sous peu un méga-spectacle en accueillant les groupes musicaux Vichten, Mentana et Salbarbe. Selon M. Brideau, les préparatifs vont bon train.
3: Ça va super bien. On est chanceux. On a une belle équipe. L'équipe des installations sont vraiment des gens efficaces. Le terrain est beau. Ils ont fait du mieux pour préparer le terrain. Les groupes sont excités. Écoute, j'ai eu des conversations avec Jean-François, avec Robin Joël Coul, aussi avec Emmanuel de Vichten. Ils ont vraiment hâte de venir à Tracadie. Les billets se vendent bien. On a passé le 4500 billets vendus. Je ne regrette pas le choix qu'on a fait pour ce site-là. C'est tellement beau. La rivière qui est en arrière, le soleil se couche en arrière. On voit le feedback positif là, qui commence à se faire, puis il y a un engouement.
2: Le premier ministre Mark Carney a assuré que le ton du Canada était déjà assez dur dans ses négociations avec les États-Unis. Il ne reste désormais plus de 14 jours avant que les prochains droits de douane promis par le président américain Donald Trump entrent en vigueur. Lors d'un point de presse à Toronto, M. Carney a mentionné que des représentants canadiens sont en ce moment à Washington pour les négociations. Le premier ministre a avancé que ce n'était pas le moment de changer de stratégie.
4: On a du temps. On a des vraies négociations, des négociations constructives sur plusieurs enjeux. Mais le temps de durcir, ce sera s'il y a le moment sans un accord avec les Américains.
2: Et dans le même dossier, le chef du Parti conservateur du Canada, Pierre Poilievre, accuse le premier ministre Mark Carney de mal gérer ses négociations commerciales avec les États-Unis. Selon M. Poilievre, le Canada se trouve en position de faiblesse, ce qu'il attribue à la gestion des négociations par M. Carney. Lors d'un point de presse à Terre-Neuve-et-Labrador, il a dénoncé que M. Carney continue à faire des concessions sans rien obtenir en retour de la part de l'administration Trump.
5: Je ne comprends pas pourquoi on ferait des concessions avant même arriver à la table de négociation. M. Carney est en train de gaspiller nos leviers de négociation même avant de commencer.
2: Et voilà, c'est ce qui complète votre bulletin d'information.
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7: Quelques nuages pour ce soir avec des nappes de brouillard qui se forment dans le courant de la nuit prochaine avec un minimum de 18. Demain vendredi, on prévoit du soleil. Ça devient alternance soleil-nuages tard en après-midi avec des nappes de brouillard qui se dissipent le matin. Maximum de 32, sauf de 22 dans certains secteurs le long de la côte avec un humidex de 38.
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19: C'est parti pour la troisième heure de ce 3 à 7 en ce jeudi 6 août. Fred Parent qui vous tient compagnie jusqu'à 19h sur les ondes de la Superstation. En ce chaud jeudi avec 27 degrés sur la région chaleur, 33 avec l'humidex, 28 du côté de la péninsule acadienne et c'est 36 comme température ressentie. C'est toujours le temps de participer à notre concours. Poulais-tu les mettre en ordre? Vous avez jusqu'à 17h30 pour soumettre votre réponse. Alors je vous invite à prendre connaissance de nos quatre extraits audio d'aujourd'hui. Et dans un deuxième temps, ben, vous pouvez vous rendre sur notre site web au ckle.fm.

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7: Les amateurs d'astronomie auront droit à un spectacle exceptionnel la semaine prochaine. Les Perséides, la célèbre pluie d'étoiles filantes, va offrir des conditions d'observation presque parfaites dans certaines régions. Donc, le meilleur moment pour lever les yeux vers le ciel sera dans la soirée du 12 août, alors que la nouvelle lune va laisser le ciel complètement sombre, sans sa lumière là, pour nuire à l'observation. Alors, sous un ciel dégagé et loin de la pollution lumineuse, bien, il va être possible d'apercevoir plusieurs dizaines de météores par heure. Les perséides sont causées par les poussières laissées sur l'orbite de la comète Swift-Tuttle. Chaque été, la Terre traverse ce nuage de particules qui s'embrase là, en entrant dans l'atmosphère et crée là, les fameuses étoiles filantes. Et pour profiter pleinement du spectacle, ben, les experts recommandent de s'éloigner des centres urbains, de laisser ses yeux s'adapter à l'obscurité pendant une trentaine de minutes et de simplement observer le ciel sans télescope ni jumelles. Donc, ça fait changement des écrans. Ça fait changement que de scroller les réseaux sociaux. Regardez tout simplement le ciel et ce spectacle gratuit de Dame Nature.

0: Quelques nuages pour ce soir avec des nappes de brouillard qui se forment dans le courant de la nuit prochaine avec un minimum de 18. Demain vendredi, on prévoit du soleil. Ça devient alternance soleil-nuage tard en après-midi avec des nappes de brouillard qui se dissipent le matin. Maximum de 32, sauf de 22 dans certains secteurs le long de la côte avec un humidex de 38.
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3: Dans la Ligue de baseball intermédiaire de la vallée de la Miramichi, les séries éliminatoires ont débuté hier soir à Newcastle. Les Cardinals ont signé une victoire de 11 à 3 face aux Tigers pour prendre des devants 1 à 0 dans leur série. Les Aigles de Tracadie débuteront leur série demi-finale 4 de 7 face aux champions de la saison régulière, les Dodgers de Dalhousie, sur la route ce soir. Le match débutera à 20h. Les Aigles ont terminé la saison avec une fiche de 5 victoires et 13 revers, tandis que leurs adversaires, les Dodgers, ont remporté 11 de leurs 18 matchs. Au soccer senior, la finale de la Ligue de soccer senior de la Côte-Nord sera disputée dimanche prochain au terrain synthétique de Petit-Rocher entre l'équipe service financier Tracy Grant Chaleur et le Restigouche United. Le match ultime débutera à 16h. Au tennis, la 5e édition du tournoi Chaleur Open, commandité par le Port de Baie-Dunes, va avoir lieu pendant la fin de semaine du 21 août prochain à Petit-Rocher. Il y aura 5 catégories et vous pourrez vous inscrire à un maximum de 2 catégories. Il y aura le simple féminin et masculin, le double féminin et masculin et le double mixte. Ce tournoi est organisé par Tennis Nouveau-Brunswick en collaboration avec Tennis Canada et le club Tennis Chaleur. 5 000 $ seront en jeu. Pour de plus amples informations, contactez Mario Boudreau au 506-545-5463. Au volleyball, le club de volleyball Péninsule Acadienne tiendra une pratique ouverte le dimanche 16 août à l'école Marie-Esther de Chipagan. Elle aura lieu de 10h à midi. Elle est destinée aux filles M13 à M18 et aux garçons M14. Pour information ou inscription, écrivez à clubvbpa@gmail.com. Également au volleyball, le club Rebelle sera sous la gouverne de l'entraîneur Annie Nolan pour la prochaine saison. Elle possède 20 ans d'expérience en volleyball et elle est en poste depuis 3 ans. Il reste encore quelques places pour le camp de volleyball ce week-end. Les personnes intéressées peuvent s'inscrire en ligne sur la page des Rebelles. Le camp aura lieu samedi et dimanche et visera les débutants et les plus avancés et sera tenu au pavillon sportif Armand Caron de Chipagan. Également au volleyball, le club de volleyball Dynamite Péninsule Acadienne tiendra une réunion le 11 août prochain au Taza Café de Tracadie. Il s'agit d'une rencontre pour les personnes intéressées à s'impliquer dans le comité du club. Entre autres, les postes disponibles sont la présidence, la vice-présidence, trésorière ou trésorier, secrétaire et la représentante ou le représentant des parents. Et finalement, au pickleball, la fin de semaine dernière, le club de pickleball Saint-Isidore a dévoilé une plaque commémorative pour les fondateurs du club, soit Hermel McCaughlin et Raoul Lantaigne. La présentation de la plaque a été effectuée lors du Millimélo. En plus d'honorer ses deux bâtisseurs, le club a tenu à souligner l'apport de Manon Comeau, Étienne Reich et Carl Haché. C'est à le sport régional.
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1: À notre concours « Pouvais-tu les mettre en ordre? », nous avions 4 extraits de chansons de la décennie des années 80. Il fallait tout simplement trouver donc quelle était la bonne séquence au niveau de la chronologie avec la bonne année qui correspond à la bonne chanson parmi les choix de réponses qu'on vous avait proposés sur notre site web. Alors, la bonne réponse aujourd'hui, c'était la numéro 1. Donc, nous avions « Eye of the Tiger » sorti en 1982, Beat It, qui est sorti également en 1982, mais quelques mois plus tard. Every Breath You Take avec The Police, 1983. Et U2 avec With or Without You, ça c'était en 1987. Donc, félicitations. Si vous avez inscrit le chiffre 1, vous êtes éligible pour le tirage de vendredi où on va faire tirer un familial 4 pour emporter ou 4 choix du rôtisseur en salle à manger offert par votre restaurant Saint-Hubert Express de Bathurst.

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8: On le sait, on vit dans une époque de bouleversements de toutes sortes, hein, et... Certaines personnes semblent mieux traverser les périodes difficiles que d'autres. Pourtant, selon les spécialistes, la résilience n'est pas un don, mais une capacité qui peut se développer avec le temps. Donc, rassurez-vous, si vous n'avez pas ce... Vous dites, ben moi, j'ai pas ça, ben vous pouvez le développer. En 2026, entre l'inflation, les crises internationales, l'éco-anxiété, les changements liés à l'intelligence artificielle, là, il y a plusieurs personnes qui vivent un stress constant. Et les psychologues expliquent que notre cerveau n'est pas conçu pour rester en état d'alerte en permanence. Et lorsque le stress devient chronique, ben il peut nuire au sommeil, à la mémoire, au système immunitaire et augmenter les risques d'épuisement professionnel. Il y a le neuropsychiatre Boris Cyrulnik, qui rappelle d'ailleurs que la résilience ne signifie pas l'absence de souffrance, elle correspond plutôt à la capacité de se relever après une épreuve et de retrouver progressivement un équilibre. Les recherches en psychologie et en neurosciences identifient plusieurs facteurs qui favorisent cette résilience-là. Et parmi eux, on retrouve la capacité à gérer ses émotions, entretenir des relations sociales de qualité, maintenir une activité physique régulière, bien dormir, adopter une alimentation équilibrée, continuer à apprendre et donner un sens aux difficultés vécues. Donc, On comprend, il y a pas, c'est pas une pilule miracle, c'est pas une recette parfaite, c'est pas juste une chose, mais c'est une série de petites choses qui font la différence. Et les experts soulignent que ces habitudes-là agissent comme des facteurs de protection contre les effets du stress. En prenant soin de son corps, de son esprit et de son réseau social, bien, il devient plus facile de faire face aux défis du quotidien sans s'effondrer. Le message est encourageant. La résilience se construit. De petits gestes répétés au quotidien peuvent aider chacun à mieux traverser les périodes de turbulence et à retrouver un meilleur équilibre, même dans un contexte là, aussi exigeant que celui de 2026. Oh non!

0: Quelques nuages pour ce soir avec des nappes de brouillard qui se forment dans le courant de la nuit prochaine avec un minimum de 18. Demain vendredi, on prévoit du soleil. Ça devient alternance soleil-nuage tard en après-midi avec des nappes de brouillard qui se dissipent le matin. Maximum de 32, sauf de 22 dans certains secteurs le long de la côte avec un humidex de 38.
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1: De la bonne musique pour bien terminer la journée, c'est ce qu'on vous offre dans votre 3 à 7 de la Superstation au 92.9, 94.1 et en ligne, ckle.fm. C'est Fred Parent qui vous tient compagnie jusqu'à 19h. On a pour vous Cameron Whitcomb dans quelques instants avec You and Me et du côté francophone, Éric Dion avec Motel de Lens.

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4: Quelques nuages pour ce soir avec des nappes de brouillard qui se forment dans le courant de la nuit prochaine avec un minimum de 18. Demain vendredi, on prévoit du soleil. Ça devient alternance soleil-nuages tard en après-midi avec des nappes de brouillard qui se dissipent le matin. Maximum de 32, sauf de 22 dans certains secteurs le long de la côte avec un humidex de 38.
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6: Au baseball intermédiaire, les Aigles de Tracadie débuteront leur série demi-finale 4-7 face aux champions de la saison régulière, les Dodgers de Dalhousie, sur la route ce soir. Le match débutera à 20h. Au soccer senior, la finale de la Ligue de soccer senior de la Côte-Nord sera disputée dimanche prochain au terrain synthétique de Petit-Rocher entre l'équipe service financier Tracy Grant Chaleur et le Restigouche United. Le match ultime débutera à 16h. Au tennis, la 5e édition du tournoi Chaleur Open, commandité par le Port de Belle-Dune, va avoir lieu pendant la fin de semaine du 21 août prochain à Petit-Rocher. Pour de plus amples informations, contactez Mario Boudreau au 506-545-5463. Et au pickleball, la fin de semaine dernière, le club de pickleball Saint-Isidore a dévoilé une plaque commémorative pour les fondateurs du club, soit Hermel McLaughlin et Raoul Lantaigne. La présentation de la plaque a été effectuée lors du Mili Mélo. En plus d'honorer ces deux bâtisseurs, le club a tenu à souligner l'apport de Manon Comeau, Étienne Reich et Carl Haché. Alain Degrasse pour la Superstation.
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9: J'espère que vous n'avez pas été trop affecté par la chaleur aujourd'hui. En tout cas, j'espère que vous avez apprécié les 4 dernières heures qu'on a passées ensemble ici dans ce 3 à 7, Fred Parent, qui vous donne rendez-vous demain vendredi pour la petite dernière de la semaine. Donc, je vous souhaite de passer une excellente fin de journée et on se reparle demain.

0: Quelques nuages pour ce soir avec des nappes de brouillard qui se forment dans le courant de la nuit prochaine avec un minimum de 18. Demain vendredi, on prévoit du soleil. Ça devient alternance soleil-nuage tard en après-midi avec des nappes de brouillard qui se dissipent le matin. Maximum de 32, sauf de 22 dans certains secteurs le long de la côte avec un humidex de 38.
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1: Quelques nuages pour ce soir avec des nappes de brouillard qui se forment dans le courant de la nuit prochaine avec un minimum de 18. Demain vendredi, on prévoit du soleil. Ça devient alternance soleil-nuages tard en après-midi avec des nappes de brouillard qui se dissipent le matin. Maximum de 32, sauf de 22 dans certains secteurs le long de la côte avec un humidex de 38.
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